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0: Vous êtes expert indépendant sur les questions nucléaires.
1: C'est ça.
0: Alors revenons sur ces drones qui ont survolé plusieurs centrales nucléaires françaises. Votre hypothèse est claire.
1: Mais écoutez, c'est très simple, c'est pas le réacteur qui est visé. Ça peut être les transformateurs. Et c'est peut-être beaucoup plus grave. On va brûler quelques transformateurs. Mais les conséquences sont de mettre par terre toute l'industrie d'un pays, toute l'économie d'un pays. Il n'y a plus rien à manger dans les magasins. Il n'y a plus de distribution d'énergie. Il n'y a plus de chauffage. Il n'y a plus de communication. Tout s'arrête.
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1: Et le meilleur moment pour faire ce genre d'acte, ça serait à la première vague de froid qui survient généralement vers début décembre. Il fait très froid, toutes les centrales marchent en même temps.

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3: Il est 5h en temps universel, 7h ici à Paris.
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3: Bonjour à tous, merci d'être avec nous. On part pour 3 heures d'actualité internationale et un tour des continents dès cette première demi-heure entre les rebondissements politiques aux Philippines. La gauche française qui se cherche toujours un candidat à un an de la présidentielle. L'opposition béninoise qui s'efface devant Romuald de Ouadani. On va revenir sur tout ça après le journal international. Bonjour Simon Bourtembourg.
4: Bonjour Clotilde, bonjour à toutes et à tous.
3: Et à la une, les marchés financiers mondiaux dans le rouge depuis hier.
4: Faute d'avancer sur la guerre au Moyen-Orient et sur la réouverture du détroit d'Ormuz après la visite de Donald Trump en Chine. Ce matin, les cours du pétrole sont en hausse. Nous serons en Inde dans ce journal où le gouvernement a été contraint cette semaine d'augmenter le prix de l'essence et du diesel. Donald Trump qui met par ailleurs en garde contre toute déclaration d'indépendance de Taïwan. Déclaration après sa visite à Pékin et le message ferme de Xi Jinping. Les détails à suivre avec notre correspondante en Chine. Au Brésil, le clan Bolsonaro éclaboussé par un nouveau scandale. C'est le fils aîné de l'ex-président d'extrême droite qui est à son tour dans la tourmente. Flavio Bolsonaro, candidat à la prochaine présidentielle, voit ses liens avec un sulfureux homme d'affaires révélé dans la presse. Et puis on parlera du festival de Cannes sur la croisette. Le cinéma africain est à l'honneur. Hier, le réalisateur Rafiki Fariala a dévoilé son film Congo Boy, premier coup de cœur de la rédaction Culture de RFI.
3: Les marchés financiers mondiaux dans le rouge, donc, après ce sommet Trump-Xi Jinping, sans avancée concrète.
4: Pas d'accord commercial majeur et pas d'avancée sur la guerre au Moyen-Orient, alors que le détroit d'Ormuz est, lui, toujours bloqué. Résultat, le coût de la dette s'envole avec les craintes inflationnistes et le prix du pétrole, lui, poursuit sa hausse. Le prix du baril de Brent grimpait hier à 109 dollars. Les conséquences sont directes à la pompe dans la quasi-totalité des pays du monde. Jusqu'alors, l'Inde, fortement dépendante du pétrole et du gaz en provenance du golfe arabo-persique, faisait figure d'exception, mais c'est désormais terminé. Les autorités du pays augmentent les prix du carburant dans toute l'Inde. C'est une première depuis 4 ans. Le litre d'essence et de diesel grimpe de 3 roupies, soit près de 3 centimes d'euros. Et l'inquiétude est forcément grande dans le pays auprès d'1,5 milliard d'habitants. Reportage Abdoulaye Rally.
5: Dans cette station-service du sud de New Delhi, moto, voiture et rickshaw débordent jusque sur la route. Rachna enchaîne les pleins comme d'habitude.
6: Les gens savaient que ça allait arriver. Nous, on n'a pas de réaction particulière. On continue simplement notre travail.
5: Pas de colère ouverte, mais une inquiétude qui revient dans les conversations. Davendra est conducteur de rickshaw.
7: Ce ne sont pas seulement les chauffeurs qui sont touchés, le public aussi.
5: Les chauffeurs de taxi et surtout les livreurs à moto sont parmi les plus touchés. Beaucoup roulent avec des véhicules loués. À 20 ans, Ajit passe ses journées à livrer des repas à travers la capitale.
8: Nos revenus ne sont pas élevés. L'essence augmente de 3 roupies par litre. Je fais le plein 3 fois par jour et je dois parcourir de longues distances.
5: La dernière hausse des carburants remonte à 2022. Avec les tensions au Moyen-Orient, les Indiens s'attendaient à cet impact direct. Akhil est commerçant.
9: En Inde, beaucoup pensaient que cette hausse arriverait plus tôt. Le gouvernement a absorbé le coût pour un certain temps, mais à un moment, il faut le répercuter sur le consommateur.
5: Pour l'instant, seul le gaz de cuisine échappe à cette hausse. Mais pour combien de temps, se demandent les Indiens, car le pays dépend fortement du détroit d'Ormuz pour ses approvisionnements. Abdullah Erali, New Delhi, RFI.
3: Alors, on évoquait le déplacement de Donald Trump en Chine. Le président américain est revenu à cette occasion sur un autre sujet de tension avec Pékin. Simon, la question de l'île de Taïwan, territoire revendiqué par la Chine.
4: Et en préambule de ses échanges avec Donald Trump, le président chinois Xi Jinping s'était montré particulièrement ferme sur la question, assurant que la question de Taïwan était justement la plus importante dans les relations sino-américaines. Cléa Broders, vous êtes la correspondante de RFI à Pékin. Bonjour.
10: Bonjour Simon, bonjour à tous.
4: il y a quelques heures. Donc Donald Trump s'est exprimé au sujet de Taïwan. Il met désormais ouvertement en garde contre toute déclaration d'indépendance de l'île.
10: Oui, et pendant toute sa visite à Pékin, Donald Trump avait soigneusement évité d'évoquer publiquement Taïwan, mais dans l'avion du retour, le ton a changé.
8: Je vais vous dire une chose, je ne souhaite pas que quelqu'un fasse sécession. Et vous savez, on est censé parcourir 15 000 km pour aller faire la guerre. Ce n'est pas ce que je veux. Je veux qu'il se calme, je veux que la Chine se calme. Nous ne cherchons pas à entrer en guerre, et si vous laissez les choses telles qu'elles sont, je pense que la Chine s'en accommodera. Mais nous ne voulons pas que quelqu'un dise « déclarons notre indépendance » parce que les États-Unis nous soutiennent.
10: Trump reprend ici presque mot pour mot la logique du statu quo défendue depuis des décennies par Washington. Pas d'indépendance officielle de la part de Taïwan, mais pas non plus d'unification forcée avec la Chine. Mais c'est vrai que ces propos interviennent surtout après une mise en garde très directe de Xi Jinping pendant le sommet. Le président chinois a prévenu que si la question taïwanaise était, je cite, maltraitée, les deux puissances pourraient entrer en conflit. Alors reste désormais une question centrale. Donald Trump ira-t-il jusqu'à ralentir, voire bloquer les importantes ventes d'armes promises à Taïwan? Pékin pousse clairement en ce sens et les prochains mois diront jusqu'où Washington est prêt à aller pour préserver cette fragile stabilité avec la Chine, Simon.
4: Et après la mise en garde de Donald Trump, Taïwan affirme ce samedi être une nation indépendante.
3: Au Brésil, le camp Bolsonaro éclaboussé par un nouveau scandale.
4: C'est le fils de l'ex-président d'extrême droite qui est à son tour dans la tourmente. Si la campagne n'a pas officiellement commencé, Flavio Bolsonaro se prépare à affronter Lula dans le scrutin présidentiel qui doit avoir lieu en octobre prochain. Mais sa candidature est plombée par les révélations d'un média brésilien sur les liens du clan Bolsonaro avec un sulfureux homme d'affaires. Les détails avec Sarah Cozzolino.
11: Tout a commencé ce mercredi. Le média d'investigation Intercept Brasil a révélé un message audio datant de septembre 2025 entre le sénateur Flavio Bolsonaro et Daniel Vorcaro, propriétaire de la banque Master, au cœur d'un gigantesque scandale financier. On traverse un des moments les plus difficiles de nos vies. Flavio Bolsonaro insiste pour que l'homme d'affaires accélère un paiement promis pour financer un film biographique sur son père. À ce moment-là, Jair Bolsonaro est jugé à Brasilia, il sera condamné à 27 ans de prison quelques jours plus tard. Selon Intercept Brasil, le sénateur aurait négocié un budget de 21 millions d'euros et reçu près de la moitié. Flavio Bolsonaro a reconnu les messages, mais nie avoir reçu des avantages.
12: Il faut séparer les innocents des bandits. Dans notre cas, il s'agit d'un fils qui a cherché à obtenir des financements privés pour un film privé sur l'histoire de son père.
11: C'est un coup dur pour l'équipe de campagne de Flavio Bolsonaro. Il avait jusqu'ici affirmé n'avoir aucun lien avec Daniel Vorcaro. Sa stratégie étant d'associer le scandale au camp rival du Parti des Travailleurs. L'élection est prévue au mois d'octobre et le camp conservateur se divise sur le maintien de sa candidature. Sarah Cozzolino, Rio de Janeiro, RFI.
4: Une nouvelle épidémie d'Ebola détectée en RDC, plus précisément dans l'Est, en Ituri. C'est l'annonce faite hier par l'Africa CDC. Plusieurs échantillons ont été déclaré positif à la souche dite de Bundibugyo pour laquelle il n'existe pas de vaccin jusqu'alors. Selon le ministère congolais de la Santé, il y a déjà 246 cas suspects et 80 décès qui ont été recensés. Le voisin ougandais déclare lui aussi une situation d'épidémie.
3: On va essayer de comprendre la situation avec le docteur Jean Kaseya, épidémiologiste, directeur général d'Africa CDC. Rendez-vous vers 6h45, temps universel. Manifestation anti-immigration en Afrique du Sud. Plusieurs pays africains appellent leurs ressortissants à la prudence.
4: Oui, en Afrique du Sud, dans ces dernières années, le sentiment anti-migrant a gagné en popularité, notamment avec cette dernière manifestation. Alors comment ce climat est vécu par les étrangers qui sont installés dans le pays? Christina Okello a pu échanger avec un Ghanéen qui vit en Afrique du Sud depuis 35 ans.
13: Yao est arrivé en Afrique du Sud enfant, au début des années 90. Aujourd'hui, âgé de 43 ans, ce Ghanéen naturalisé sud-africain travaille dans le secteur bancaire à Johannesburg et vit dans la banlieue plutôt aisée de la ville. Mais malgré ses 35 années passées dans le pays, il raconte être toujours considéré comme un étranger.
14: On nous rappelle tout le temps que nous ne sommes pas sud-africains. Depuis mon plus jeune âge, il y a toujours eu cette distinction où les gens vous rappellent sans cesse que sont sud-africains et que vous, vous ne l'êtes pas.
13: Selon lui, le climat s'est durci ces dernières années. Même les étrangers les mieux intégrés ne sont plus épargnés.
14: On devient évidemment beaucoup plus prudent dans sa manière de se déplacer. Je ne vais pas dans les zones où je sais que ces choses se produisent. Nous avons vu des étrangers être attaqués, des commerces ont été pillés. Dans une ville près de Durban, des commerçants étrangers ont eu 21 jours pour quitter le pays. Je ne suis pas sûr que suffisamment de choses soient faites pour protéger ces gens.
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18: Bonjour, ici RDIWA et c'est l'heure de l'interview avec au téléphone Marion Jeanbrun. Bonjour.
19: Bonjour.
18: Marion Jeanbrun, vous êtes ici pour annoncer les 40 ans de la Commission de recherche et d'information indépendante sur la radioactivité, un événement qui aura lieu le 23 mai. Ça se passera à Montélier, à la salle Marcel Pagnol, à partir de 9h30 jusqu'en soirée à 23h. Donc ce sera un moment aussi pour, en plus des conférences, de découvrir du théâtre d'improvisation, un concert, des stands d'infos, de la sérigraphie, du food truck pour se substanter, de la buvette pour se rafraîchir et aussi un espace pour enfants. Donc ça laisse libre cours aux parents de pouvoir vaguer dans cette journée. Alors pour vous, on peut peut-être commencer par demander ce qu'est l'origine de la CRIRAD.
19: Alors la CRIRAD, donc, elle s'est créée suite à l'accident de Tchernobyl, donc par des citoyens et citoyennes de Drôme et d'Ardèche qui se sont posé des questions sur le fait que en Italie et en Allemagne des mesures de protection des populations étaient prises alors qu'en France on nous assurait qu'il n'y avait aucun problème du fait de cette des retombées de Tchernobyl. Donc ces citoyennes et ces citoyens ont fait des prélèvements, les ont envoyés à un laboratoire d'analyse sur Lyon, à l'université de Lyon, et ont découvert en fait que les retombées étaient telles qu'il était nécessaire qu'on prenne des mesures de protection des populations. Donc c'est comme ça que l'association s'est créée et depuis donc elle travaille sur informer les populations par rapport aux risques liés à la radioactivité.
18: À la suite de cet épisode hein, qui je suppose s'est éternisé puisque la radioactivité fait long feu en général. Hein.
19: Alors la radioactivité, donc lors de l'accident de Tchernobyl, il y avait plusieurs radionucléides qui ont été rejetés dans l'atmosphère. Certains ont une période relativement vite, c'est-à-dire que leur activité diminue rapidement, et donc ceux-là aujourd'hui on les retrouve plus, mais il reste donc le césium-137 notamment, qui a une demi-vie de 30 ans, donc lui, il est encore présent aujourd'hui dans les sols, puisque au bout de 30 ans, il y a seulement la moitié de la quantité déposée lors de Tchernobyl qui a disparu.
18: Et comment se procèdent ces contrôles? Vous avez vous-même vos propres centres de recherche et de laboratoires?
19: Alors oui, la CRIRAD, peu de temps après sa création, elle a réussi, grâce à Michel Rivasi, donc, qui était présidente à l'époque et qui est intervenu dans une émission de Michel Pollack sur une... Alors je ne sais plus le nom, je crois que c'était Antenne 3 à l'époque. Elle est intervenue dans cette émission pour présenter les résultats qu'avait obtenus la CRIRAD et qui démontraient qu'il y avait une contamination. Et suite à ça, on a réussi à obtenir suffisamment de fonds pour investir dans nos propres appareils de mesure et faire nos mesures. Donc à l'époque, c'était sur Montélimar qui était le premier laboratoire. Donc il a avant été à Pont-de-Barré, puis après Montélimar, avant d'arriver à Valence.
18: Donc le siège de la CRIRAD est à Valence.
19: Oui, aujourd'hui, c'est à Valence que nous avons nos locaux, où nous avons notre laboratoire et l'association.
18: Ainsi, vous êtes à peu près une dizaine de personnes à agir au sein de cet établissement.
19: Alors, on est une dizaine de personnes salariées. avec pour moitié une équipe qui est plutôt laboratoire et puis une autre partie de l'équipe qui s'occupe de la gestion des adhérents, de la communication et de tout ce qui était tout ce qui est administratif. Et on a également une équipe de bénévoles, donc il y a un conseil d'administration qui prend des décisions en accord avec ce qui se décide lors des assemblées générales. Voilà, donc on est équipe salariée et bénévole à œuvrer pour les missions de la CRIRAD.
18: Les bénévoles sont-ils aussi partie prenante, notamment peut-être celle d'être une présence sur un quadrillage territorial, de manière peut-être dotée de détecteurs à signaler des irradiations par exemple?
19: Alors, on a une partie de nos bénévoles, adhérents et adhérentes, qu'on a formés, qui sont formés par la CRIRAD pour réaliser des mesures radiométriques et des prélèvements. Donc, c'est un réseau qu'on a constitué suite à l'accident de Fukushima, qui s'appelle le réseau CIVIRAD, pour Réseau Citoyen de Vigilance à la Radioactivité, qui compte une trentaine d'adhérents et d'adhérentes qui sont localisés à proximité d'installations nucléaires, donc à peu près toutes les centrales nucléaires, sauf celles de Flamanville et de Nogent-sur-Seine où on n'a pas de personne référente. Les autres centrales, on a une personne qui peut être amenée, si on le lui demande, à intervenir sur place pour réaliser des mesures ou faire des prélèvements de sol, d'eau de pluie ou de couvert végétal.
18: On peut peut-être aussi préciser ces domaines d'intervention, en plus de la détection. Est-ce que vous êtes aussi à être consulté aussi pour des services ou des entreprises liées au nucléaire?
19: Alors, on n'intervient pas pour les entreprises liées au nucléaire. Par contre, donc notre laboratoire propose des prestations, donc en général ça peut être des particuliers, ça peut être aussi des entreprises. On a notamment des particuliers qui peuvent, suite à l'accident de Fukushima par exemple, on a eu pas mal de sollicitations de personnes qui s'inquiétaient de consommer des produits en provenance du Japon et qui nous les ont fait analyser. C'était le cas il n'y a pas si longtemps de ces charbons qu'on met dans les carafes d'eau pour purifier l'eau. Il y en a certaines qui sont produites à partir de charbon de bambou qui viennent du Japon. Et donc, on a fait, par exemple, des mesures sur ce type d'échantillon encore récemment. Mais voilà, on peut vraiment analyser toutes sortes d'échantillons et répondre aux inquiétudes des citoyens et citoyennes ainsi que des entreprises.
18: C'est là, justement, où je posais ma question. Du fait, par exemple, de ces analyses du charbon issu du Japon, est-ce que ça s'est révélé positif ou alors plutôt négatif? Et dans le cas du positif, est-ce que vous êtes amené à donc ainsi informer les services compétents?
19: Alors, les mesures qu'on a faites sur ces échantillons, on a détecté du césium-137. Donc après, ce qu'on a fait, c'est qu'on a fait un scénario, un calcul, en considérant si toute la quantité de césium-137 se retrouvait dans l'eau et que la personne consommait quotidiennement cette eau à hauteur de 2 litres par jour. Est-ce que ça infligerait une dose qui dépasse la réglementation? Donc la réglementation, elle est de 1 millisievert par an, c'est les normes officielles, et notre calcul conduisait à ce que les doses reçues par les personnes soient inférieures. Donc on a jugé pas nécessaire d'alerter sur ce type de produit.
18: Donc il y a les aspects scientifiques avec ce laboratoire sanitaire, c'est-à-dire lié justement à la consommation d'eau par exemple.
19: Alors oui, on a fait par exemple une grosse étude sur le tritium. Les normes de potabilité du tritium sont élevées. Donc on considère qu'en dessous de 10 000 becquerels par litre de tritium, on peut consommer une eau. Alors que au bout de 10 becquerels, en fait, on peut considérer déjà qu'on a une eau contaminée par du tritium, car normalement, dans la nature, on ne devrait pas retrouver ces quantités-là. Donc on a fait un gros travail pour dénoncer ces seuils très élevés qui finalement ne conduisent pas à protéger de manière correcte la population, parce qu'il y a des biais dans les calculs, des arrondis, des approximations, des risques qui ne sont pas considérés de manière suffisante par rapport à ce qu'on fait pour, par exemple, les éléments, les produits chimiques, les polluants chimiques. Donc voilà, donc la CRIRAD a fait tout ce travail aussi de dénonciation des normes, de la réglementation, des seuils imposés par la réglementation.
18: Et puis, donc, vous avez développé aussi l'aspect juridique. Cela vous permet quoi, justement, par rapport à cette administration ou à une procédure judiciaire, par exemple?
19: Alors dernièrement, on a fait assez peu de procédures juridiques. Il y a eu à l'époque, la CRIRAD a porté plainte contre l'État justement pour le défaut de protection des populations liées à Fukushima. Et elle était accompagnée à l'époque de l'association française des malades de la thyroïde, donc où il y avait plusieurs personnes qui avaient développé des maladies de la thyroïde et qui ont porté plainte pour ce défaut de protection. Malheureusement, la plainte n'avait pas abouti et donc, nous avions perdu ce procès.
18: Pour cette journée, trois conférences seront proposées, une en matinée. Il s'agira de la thématique de Tchernobyl, avec comment les manquements des autorités ont donné naissance à la CRIRAD. Vous en avez commencé à nous expliquer. Et quelles sont les conséquences locales de la catastrophe? Il avait été établi donc un rapport de ces recherches. Est-ce qu'elles avaient mis le doigt sur des dangers à venir? Mais est-ce qu'il y a eu justement une mise en articulation des services pour essayer de trouver des solutions?
19: Alors la CRIRAD donc sur Tchernobyl, elle s'est beaucoup intéressée à ce sujet donc au moment de sa création et même par la suite, puisque le gros de son travail qu'elle a effectué dans les premières années, ça a été de démontrer l'ampleur de la contamination en France. Donc pour cela, elle a établi une cartographie avec des carottages de sol donc sur 50 cm de profondeur où on a réalisé des prélèvements tous les 5 cm pour reconstituer vraiment le profil de sol et la migration, évaluer la migration du césium au sein du sol. Donc ça a été réalisé. Donc il y a eu plus de 260 prélèvements de sol réalisés pour la plupart sur la partie est de la France, puisque c'est cette partie-là qui a été la plus contaminée. Donc on considère qu'il y a vraiment une bande de l'Alsace à la Corse qui a été principalement touchée par ces retombées, plus que la partie ouest où il y a eu moins de précipitations lors du passage de la contamination. Donc c'est vraiment, voilà, on a pu démontrer grâce à tous ces carottages de sol que les valeurs données par les institutions officielles étaient sous-évaluées, qu'ils prenaient des moyennes, voire des minimums, au lieu de donner vraiment les valeurs maximales pour qui nécessitaient qu'il y ait des protections, des mesures de protection prises. Donc voilà, la CRIRAD a vraiment œuvré à faire reconnaître l'intensité des retombées et à contrer le discours officiel.
18: Donc à 10h, Bruno Charéron animera cette conférence, lui-même étant conseiller scientifique et ancien directeur du laboratoire de 1993 à 2023 et auteur du livre « Nucléaire, une énergie vraiment sans danger ». Une question donc. Avec lui donc seront présents Kate Brown, qui est historienne, professeure au Massachusetts Institute of Technology de Boston. Il y aura aussi Corinne Castagnier, responsable réglementation et radioprotection, salariée à la CRIRAD. Thierry Constantin Blanc, ingénieur environnement. Christian Courbon, ancien salarié de la CRIRAD. Roland Desbordes, ancien président de la CRIRAD, et Alexei Nesterenko, directeur de l'Institut Belrad, qui est en quelque sorte concerne la Biélorussie notamment.
19: Oui, tout à fait. Donc l'Institut Belrad possède son propre laboratoire et réalise aussi des analyses de végétaux, d'aliments pour suivre un peu l'évolution de la contamination. Dans les denrées alimentaires.
18: C'est un organisme situé en Biélorussie?
19: Tout à fait, c'est un laboratoire qui est en Biélorussie. Et en parallèle de ces analyses sur les aliments, ils ont également mis au point des fauteuils dans lesquels ils analysaient le corps des enfants, le corps entier, c'est-à-dire qu'ils faisaient passer chaque enfant pour mesurer la radioactivité que les enfants avaient ingérée et puis faire un suivi comme ça en leur proposant des régimes, des denrées non contaminées et voir si leur radioactivité interne diminuait avec le temps en mangeant des aliments non contaminés.
18: Et ça même est un organisme qui a été créé par l'Union soviétique à l'époque ou c'est un organisme indépendant?
19: C'est un organisme indépendant, mais je ne sais pas vous préciser plus les créateurs de l'époque. Ouais.
18: Ensuite, à partir de 14h, deuxième conférence avec cette question, quelle mission la CRIRAD peut-elle remplir en cas de catastrophe? Ça sera animé par Marion Jeanbrun, donc vous-même. Il y aura aussi Christian Charéron, Christian Courbon aussi, Julien Sirène, co-directeur de la CRIRAD et responsable du service Radon, et Kurumi Sudita, chercheuse franco-japonaise, retraitée du CNRS et fondatrice de l'association Nos voisins Louatin 3.11. Alors, quelles seront les questions à laquelle vous vous attendez à répondre?
19: Alors, par rapport à Fukushima, donc disons par rapport à cette thématique, l'idée est de revenir sur l'accident de Fukushima. Donc, qu'a fait la CRIRAD sur place, donc parce qu'il y a eu une mission dans les quelques semaines qui ont suivi l'accident où Bruno Charéron et Christian Courbon se sont rendus sur place. Donc voilà, quelle a été la mission de la CRIRAD sur place? Qu'est-ce qui a été fait ensuite sur le territoire français pour évaluer la contamination, enfin le passage de la contamination en France? Donc il faut savoir que la CRIRAD est équipée d'un réseau de balises de surveillance de la radioactivité dans l'air. Et lors de l'accident de Fukushima, nous avons pu mesurer grâce à ce dispositif le passage de la contamination, donc qui n'avait rien à voir avec la contamination de Tchernobyl. Il n'y avait pas de mesures particulières à prendre en France, mais nous avons pu mesurer le passage de la masse d'air contaminée. Ensuite, donc, nous parlerons un peu de la situation sur place encore aujourd'hui, donc avec l'intervention de Kurumi Sugita. Et ensuite, nous parlerons de ce qu'a mis en place la CRIRAD pour faire face à une nouvelle catastrophe nucléaire. Donc, quels sont les dispositifs que nous avons mis en place pour être prêts en cas de catastrophe?
18: Ces missions sont-elles donc initiées par vous-même, ou alors est-ce qu'il y a aussi en quelque sorte un partenariat avec les pouvoirs publics sur les procédures à envisager ou peut-être à créer?
19: Alors non, nous ne sommes pas directement en lien avec des institutions. Par contre, pour le réseau de balises de surveillance de la radioactivité de l'air, nous avons des subventions des collectivités. Donc c'est le cas par exemple de la Drôme qui nous finance, de l'agglomération de Valence-Roman, de Montélimar, d'Avignon. Donc, ils nous aident à financer ce réseau de balises. Et ce réseau de balises, en cas de catastrophe, nous permettra d'alerter et d'informer sur la réalité des niveaux de contamination en France. Donc, ce réseau, on a nos balises qui vont une balise sur Avignon, et donc la plus lointaine est à PH de Roussillon, et on a également des sondes de mesure de spectrométrie gamma dans l'air, donc c'est un dispositif un peu différent, qui sont disposés à Genève, Grenoble, Mézieux et Givors. Donc voilà, on quadrille vraiment le sud-est assez précisément.
18: Et donc il n'existe pas d'autres structures telles que la vôtre sur l'ensemble du territoire français?
19: Alors, il existe une institution officielle qui s'appelait l'IRSN jusqu'à il y a peu et qui a été fusionnée avec l'ASN et qui s'appelle maintenant l'ASNR, qui dispose, elle, d'un réseau mais qui n'a pas les mêmes équipements que nous. Donc, eux, ils font de la spectrométrie, ils font de la détection rayonnement gamma. Donc, ça donne un premier niveau d'information et normalement, ils seront eux aussi en mesure d'alerter la population si jamais il y avait un incident et une contamination de l'air en France.
18: Cette fusion dont vous parliez à l'instant avait soulevé quelques inquiétudes. Est-ce que celles-ci se sont estompées depuis?
19: Alors non, nous on est toujours très inquiets du fait de la fusion de ces deux entités, parce que donc ce qui se passait habituellement, c'est que l'ASN faisait appel à son expert, donc qui était l'IRSN, et lui commandait des études, des expertises. Afin de pouvoir juger si, par exemple, le dossier de l'EPR était suffisant ou pas. Et aujourd'hui, voilà, on voit que c'est tout mélangé et que le but était d'accélérer les procédures pour permettre de construire plus rapidement de nouvelles centrales, de nouveaux sites d'enfouissement de déchets, etc.
18: Et je voulais savoir, est-ce qu'il existe un protocole justement par rapport à cette détection de radionucléides, que ça soit international ou national, ou alors est-ce que vous êtes plutôt un fer de lance et donc peut-être seul aussi dans cette lutte?
19: Alors, il existe des normes qui précisent comment réaliser des prélèvements de sol pour faire des mesures de radioactivité. Donc, nous, on se conforme à ces normes et on dispose d'agréments qui sont accordés par l'ASNR, au cours desquels, chaque année, on réalise des exercices d'intercomparaison, c'est-à-dire qu'on nous envoie un échantillon d'intercomparaison qu'on va mesurer et que d'autres laboratoires mesurent, et il y a comme ça une comparaison des résultats, ce qui nous permet de disposer après d'agréments. Donc on est reconnu même par l'expert qui est l'expert officiel qui est la SNR pour nos mesures.
18: Donc cette deuxième conférence se déroulera de 14 à 16 heures et nous arrivons à la troisième avec cette question: comment la CRIRAD révèle-t-elle les impacts de l'industrie nucléaire? Ça sera de 16h30 à 19h. Ça sera animé par Julien Sirène. Il y aura en plus Al-Mustapha Al-Hassen, qui est ancien président de l'ONG Aguirin Man à Arlit, c'est dans le Niger. Il y aura aussi Didier Lator, administrateur à la CRIRAD et membre du collectif Vigilance Malvésie. Michel Leclerc, ancien salarié et aussi de l'usine de conversion du uranium de Malvésie. Et voilà, donc cette troisième table ronde permettra peut-être d'informer le public des procédures qui sont impliquées ou qui sont mises en branle lors de ces impacts.
19: Alors oui, l'idée est donc de commencer par l'impact des sites miniers, donc en faisant intervenir notamment Al-Mustapha Al-Hassen, qui est donc membre de ancien président de l'association Aguirin Man et qui a lutté contre le projet de mine d'uranium au Niger. Donc aujourd'hui, cette mine, elle est plus exploitée par Orano, mais par contre, il y a toujours sur place des tas de résidus miniers qui sont disposés à l'air libre et qui, lors des forts vents, les particules radioactives peuvent être disséminées dans l'atmosphère et impacter les populations qui se situent à proximité. Ces piles de résidus, lorsqu'il y a des pluies, l'eau se charge en radioactivité et va avoir pour effet de contaminer les nappes qui servent aux populations pour leur alimentation en eau.
18: Et à l'heure actuelle, quels sont les remèdes amenés pour cette problématique?
19: Alors, ce que propose Orano, enfin ce que devait mettre en place Orano, mais qui du coup est retardé du fait de la géopolitique au Niger et la prise de pouvoir par une junte militaire, c'était de recouvrir ces résidus miniers d'une couche de terre stérile, c'est-à-dire qu'il ne serait pas radioactif, pour éviter que ce soit la couche de résidus radioactifs qui soit emportée par le vent. Aujourd'hui, ces travaux ne sont pas faits, donc aujourd'hui encore, les populations sont soumises à cette dissémination de radioactivité. Mais pour la CRIRAD, le mieux aurait été de ne pas créer ces déchets, quoi.
18: Alors ça, c'est le résultat de l'abandon d'une industrie. Et il y a aussi l'usine de conversion d'uranium de Malvésie. Alors, quelle est la problématique?
19: Alors, l'usine de conversion de Malvésie, donc c'est la première étape pour le traitement de l'uranium qui vient des mines et qui après est destiné aux centrales nucléaires. Ce qu'on a mis en évidence nous, c'est que en bordure de site, on arrive à mesurer le rayonnement lié au stockage des fûts d'uranium qui sont stockés sur le parc. Et il y a eu également par le passé des débordements de bassins de stockage où ils stockent des résidus de leur process qui ont débordé et qui du coup ont contaminé l'environnement autour de l'usine et qui ont eu un impact sur les populations voisines.
18: Voilà, donc ça, ce sont les trois conférences. Dans la journée aussi, il y aura la présence d'associations. On peut noter celle de la Confédération Paysanne, les Artisans du Monde, les Amis de la Terre et la radio Méga qui sera aussi présente, peut-être pour établir un plateau radiophonique en direct, je crois.
19: Oui, tout à fait. Radio Méga fera une émission en direct de 13h à 14h au cours de laquelle ils intervieweront des intervenants et des intervenantes, des membres des associations pour faire un peu le lien entre leur problématique et la nôtre. Et également, ils intervieweront des personnes du public qui, pour savoir un peu qu'est-ce qui les a motivés à venir assister à cette journée de 40 ans de la CRIRAD.
18: La Confédération Paysanne ou Artisans du Monde, les Amis de la Terre, sont des associations avec qui vous êtes en lien dans votre activité ?
19: Pas forcément, non. C'est pour ça que c'était l'occasion aujourd'hui un peu de se faire connaître d'eux et de connaître un peu mieux leur mission à eux. Parce qu'effectivement, on a assez peu de liens avec d'autres associations de protection de l'environnement.
18: Et surtout pour des producteurs en alimentation, il y a peut-être aussi cette inquiétude, et à savoir si leurs productions ne sont pas contaminées.
19: Oui, tout à fait. Ça avait été quelque chose qui avait été... qui avait été fait au moment de Tchernobyl. On avait reçu pas mal de demandes d'agriculteurs. C'est le cas par exemple d'un producteur de lait de Château Double qui avait fait la démarche de faire analyser son lait avant de le vendre pour être sûr qu'il soit pas contaminé. Donc, c'est en cas de catastrophe, les producteurs, les agriculteurs seront bien sûr concernés et ce sera intéressant pour eux de savoir que la CRIRAD existe et peut faire des analyses pour eux.
18: Il y a donc d'autres associations à laquelle vous proposez de venir. Et pour cela, est-ce qu'il y a un moyen pour celle-ci de vous joindre pour être présente ?
19: Alors, si d'autres associations veulent être présentes sur notre village associatif, elles peuvent nous faire un mail à contact@crirad.org.
18: Et puis, il y aura votre propre stand, ça permettra de connaître cette activité opérée depuis 4 décennies. Et puis, il y aura aussi cette exposition nucléaire et eau, ça ne coule pas de source. Donc ça, c'est plutôt une exposition pédagogique, je crois.
19: Oui, tout à fait. Donc on a mis au point cette exposition en 6 panneaux. Donc le nucléaire et eau, ça ne coule pas de source, avec un premier panneau sur l'impact au niveau du réchauffement des cours d'eau, le nucléaire réchauffe l'eau, un autre panneau sur les rejets des installations nucléaires, comment les rejets vont polluer les nappes phréatiques, les cours d'eau et l'eau potable. Donc on termine cette expo par la contamination de l'eau potable en tritium.
18: Ce sont des panneaux qui peuvent être aussi proposés en exposition dans des établissements scolaires ou lors de forums ou d'autres rencontres.
19: Alors oui, tout à fait. Nous, on les présente régulièrement sur les salons et foires auxquels on participe, sur lesquels on tient des stands. En général, on présente l'exposition en complément d'une conférence sur le sujet, ce qui permet d'approfondir un peu les thématiques qui sont présentées sur les panneaux. On a également pu l'exposer à la médiathèque de Chabeuil dans le cadre de la semaine de la fête de la science en 2024. Des établissements publics, des établissements de l'enseignement veulent présenter ces panneaux d'exposition à leur classe, c'est avec plaisir qu'elles peuvent nous contacter.
18: Tout au long de cette journée, il y aura des animations qui viendront rythmer la journée avec un atelier de sérigraphie, notamment de la petite agitée. Ça permettra de personnaliser un vêtement avec le logo des 40 ans de la CRIRAD. Il y a aussi un espace pour les enfants avec des jeux en bois et aussi donc une buvette et des food trucks pour se substanter. Et en soirée, à partir de 19h30, la compagnie Les Arsènes, elle proposera un spectacle de théâtre d'improvisation. Est-ce que vous en connaissez un peu la teneur ou ça sera à la surprise de tous ?
19: Alors l'idée avec le théâtre d'improvisation, c'est qu'il se calque un peu sur la thématique du nucléaire. Donc on leur a envoyé déjà de la documentation pour qu'ils puissent un peu se familiariser avec ces notions assez complexes que sont la radioactivité. Et également, ils interviendront après chaque conférence, donc un petit moment détente après avoir parlé de ces sujets sérieux qui est la radioactivité. Donc les conférences durent normalement, en général, sauf celle de la... Enfin, 1h30, celle du début d'après-midi dure qu'une heure, suivent une demi-heure de questions et une demi-heure d'interlude de théâtre d'improvisation.
18: À À partir de 21h à la suite, donc Lady Chestnut Blues, un groupe de musiciens qui proposera quel style de musique? On imagine du blues?
19: C'est ça, du rock blues des années 70-80.
18: Voilà. Pour les auditeurs qui souhaiteraient en connaître plus, vous avez votre site internet, donc on peut le trouver facilement en tapant l'Acrirad sur un moteur de recherche, hein, avec C-R-I-I-R-A-D. Et puis, je crois que nous avons pu tout dire, bien que le sujet soit vaste, mais une demi-heure d'émission ne suffit pas pour en parler. Et donc, les auditeurs seront peut-être là pour découvrir des informations, en tout cas.
19: Oui, on espère avoir de nombreuses... une nombreuse fréquentation à cette journée.
18: Pour les associations désireuses d'être présentes, est-ce qu'il y a un contact pour elles?
19: Alors, vous pouvez nous contacter à l'adresse communication@crirad.org. Crirad, C-R-2-I-R-A-D.
18: Votre organisation, donc la Crirad, nécessite un soutien. Quelles sont les démarches possibles pour vous soutenir?
19: Alors, on est soutenu en majeure partie par des dons et des adhésions, donc ça représente 50% de notre budget de fonctionnement. Donc si les auditeurs et auditrices veulent adhérer ou donner à la Crirad, c'est tout à fait possible en se rendant sur notre site internet www.crirad.org.
18: Et pour finir, toutes vos études, recherches, sont-elles éditées, publiées? Ou alors est-ce qu'il y a une part d'informations que l'on peut trouver sur Internet?
19: Oui, tout à fait. Donc la Crirad, elle édite trois fois par an un bulletin trimestriel. Elle édite une publication trois fois par an sur les dossiers en cours. Donc là, par exemple, le dernier numéro parle de l'extractivisme et de la radioactivité. Donc ce bulletin est normalement en priorité destiné à nos adhérents et adhérentes qui peuvent le recevoir sous format papier. Et nous le mettons en ligne pour que ce soit disponible à tous et toutes. Donc sur notre site internet, on peut retrouver les dossiers sur lesquels la Crirad a récemment travaillé.
18: Marion Jeanbrun, je vous remercie de nous avoir donné du temps pour cette émission et pour nous parler donc de la Crirad de ses 40 ans qui seront fêtés le 23 mai à Montélier à la salle Marcel Pagnol.
19: Ben, merci beaucoup.
18: Et je vous remercie aussi. Bonne fin de journée.
19: Merci, au revoir.

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2: Il est 7h en temps universel, 9h ici à Paris. 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
2: L'actualité internationale, c'est avec vous Simon Bourtembourg et dans ce journal, on va tenter de comprendre l'origine de la nouvelle épidémie d'Ebola qui frappe la RDC et l'Ouganda.
4: La souche Bundibugyo n'avait pas été recensée en RDC depuis 2012. Cette souche d'Ebola, pour laquelle il n'existe pas de vaccin, a été retrouvée donc dans plusieurs échantillons analysés par les équipes de l'Institut National de Recherche Biomédicale de Kinshasa. 80 décès ont été enregistrés en RDC où le virus pourrait avoir circulé dès le mois d'avril. Le Liban et Israël s'accordent sur une prolongation de la trêve pour 45 jours supplémentaires. Nous le verrons, les autorités libanaises sont décidées à poursuivre le processus de négociation malgré l'intensification des opérations militaires israéliennes et l'opposition ferme du Hezbollah à ses pourparlers. Au Grand Dam de Varsovie, les États-Unis annulent le déploiement de 4 000 militaires en Pologne. À la fois voisin de l'Ukraine et de la Biélorussie, le pays compte pourtant sur ses relations privilégiées avec Washington pour assurer sa défense. Et puis, on parlera également en fin d'édition du Festival de Cannes et du cinéma palestinien toujours plus présent sur la croisette.
2: C'est donc une souche d'Ebola qui n'avait pas été recensée en RDC depuis 2012.
4: Et pour laquelle il n'existe pas de vaccin. Son nom, Bundibugyo, l'une des souches qui est à l'origine donc de l'épidémie d'Ebola en cours en RDC, plus précisément au nord-est du pays, en Ituri. Le ministère congolais de la Santé évoque déjà 246 cas suspects. 80 décès potentiels liés à la maladie ont été enregistrés. Et selon un rapport des autorités provinciales de la santé, le virus pourrait avoir circulé dès le mois d'avril en RDC. Les précisions de Paulina Zidi.
5: Selon ce rapport, les premiers décès suspects pourraient remonter au mois d'avril, mais ce n'est que le 5 mai que des messages d'alerte sur les réseaux sociaux attirent l'attention sur une augmentation de la mortalité dans la zone de santé de Mongualou en raison d'une fièvre hémorragique. Une rumeur évoque d'abord une cause mystique. Un pasteur qui aurait brûlé des fétiches serait mort peu après. Des autorités médicales se penchent sur cette question et découvrent un tableau clinique récurrent. Fièvre, maux de tête, vomissements, fatigue, intense. Il découvre aussi que 4 personnels de santé sont décédés en 4 jours et le rapport évoque enfin le cas d'une famille qui a perdu 15 de ses membres après un rassemblement à Mongualou. 5 des victimes sont mortes après leur retour à Bunia. Pendant tout ce temps, des prélèvements ont bien été faits. Ils sont revenus négatifs au Covid, au Mpox et même au virus Ebola. Mais les tests n'ont dans un premier temps porté que sur la souche dite Zaïre, celle qui circule le plus souvent dans le pays. Or, l'on sait depuis ce vendredi que c'est le variant Bundibugyo qui est à l'origine de cette nouvelle épidémie, un virus qui n'avait pas été détecté depuis 2012. Paulina Zidi, Kinshasa, RFI.
4: Le ministère de la Santé ougandais, cette fois, a par ailleurs de son côté confirmé également un décès à cause de ce virus Ebola. Un homme qui s'était rendu en République démocratique du Congo est donc mort. Le groupe État islamique frappé au cœur au Nigeria, Abu Bilal Al-Minouki, un des cadres de l'organisation, a été tué. C'est en tout cas ce qu'affirme sur son réseau social le président américain Donald Trump, qui parle d'une opération conjointe entre forces nigérianes et américaines.
2: Les États-Unis ou le Liban et Israël se sont accordés sur la prolongation du cessez-le-feu, 45 jours de prolongation malgré de nouvelles frappes.
4: La trêve en vigueur depuis le 17 avril dernier entre l'armée israélienne et le Liban devait en principe s'achever demain, mais c'est à nouveau à Washington et donc au terme de 2 jours de pourparlers que des représentants libanais et israéliens ont acté la reconduction du cessez-le-feu. Beyrouth demande désormais un mécanisme indépendant et des garanties américaines pour éviter les échecs des accords précédents. De son côté, Washington annonce une réunion au Pentagone le 29 mai prochain entre des délégations militaires libanaises et israéliennes. Paul Ralifet, vous êtes le correspondant de RFI au Liban. Les autorités libanaises semblent décidées à poursuivre le processus de négociation et ce, malgré l'intensification des opérations militaires dans le sud Liban et l'opposition toujours ferme du Hezbollah à ses pourparlers.
6: Oui, Simon, le Hezbollah dénonce désormais un complot dirigé contre lui et accuse presque ouvertement les dirigeants libanais de trahison. Le vice-président du conseil politique du parti chiite, Mahmoud Komati, a reproché au président Joseph Aoun d'avoir abandonné ses engagements envers le Hezbollah. Il a déclaré que les négociations s'inscrivent dans un contexte de complot contre la patrie, sa souveraineté et sa résistance. Selon Mahmoud Komati, le chef de l'État n'a pas respecté sa promesse de ne pas participer à des négociations directes avec Israël avant un cessez-le-feu complet et global. La réponse ferme et sèche est venue de la bouche du Premier ministre. Nawaf Salam a appelé le Hezbollah à cesser ses aventures absurdes au service d'intérêts étrangers en allusion à l'Iran. Assez de surenchères et d'accusations de trahison, cela ne nous impressionnera pas et ne nous intimidera jamais, a martelé le chef du gouvernement. Nawaf Salam a demandé au Hezbollah de ne plus insulter l'intelligence des Libanais, en qualifiant de victoire les morts, les destructions, les déplacements et tragédies. Cette prise de bec montre à quel point les positions vis-à-vis des négociations sont polarisées, ce qui n'augure rien de bon pour la suite des événements.
7: À Paul Ralifet en direct de Beyrouth. Et dans ce contexte, la participation d'Israël au concours de l'Eurovision pousse de nombreux pays à boycotter la compétition. La finale doit avoir lieu ce soir. Parmi les pays qui boycottent, on retrouve notamment l'Islande, l'Irlande, les Pays-Bas, la Slovénie et l'Espagne. Le président ukrainien l'assure dans un message publié sur Telegram. Volodymyr Zelensky accuse Moscou de vouloir impliquer davantage la Biélorussie dans sa guerre en Ukraine. La Russie préparerait des plans d'attaque contre le nord de l'Ukraine ou un pays de l'OTAN à partir du territoire biélorusse.
2: Autre voisin de la Biélorussie et de l'Ukraine, Simon, la Pologne regrette que Washington ne déploie finalement pas 4000 militaires dans son pays.
7: Et ce, après avoir déclaré le retrait de 5000 soldats d'Allemagne au début du mois. Le Pentagone vient donc d'annoncer l'annulation cette fois d'un déploiement sur le territoire polonais. De quoi semer le trouble à Varsovie. Adrien Sarlat.
8: 4000 soldats américains de moins que prévu, les déclarations du général Christopher Leniwe sonnent comme un coup dur pour la Pologne. À la fois voisine de l'Ukraine, de la Biélorussie et de l'enclave russe de Kaliningrad, le pays compte historiquement beaucoup sur sa relation privilégiée avec les États-Unis pour assurer sa défense. Mais pour la ministre des politiques régionales, Katarzyna Pełczyńska-Nałęcz, le pays doit faire face à une nouvelle réalité.
9: La présence de soldats américains en Pologne est dans notre intérêt en tant qu'alliés des États-Unis. Mais les décisions qui sont prises outre-Atlantique sont ce qu'elles sont. Et nous nous devons d'être réalistes sur la façon dont agit le président Trump.
8: De son côté, le Premier ministre Donald Tusk se veut rassurant.
10: J'ai la confirmation que ces décisions sont d'ordre logistique et qu'elles n'auront pas d'impact sur les capacités de dissuasion polonaise et la sécurité des relations américano-polonaises.
8: La thèse du gouvernement voudrait que les 5000 soldats américains retirés d'Allemagne début mai soient relocalisés en Pologne, rendant ainsi le déploiement de 4000 soldats supplémentaires inutile.
11: La réorganisation menée par le Pentagone peut avoir un impact sur le type d'armée déployée ou sa répartition géographique en Europe. Mais ces changements ne concernent pas une réduction du contingent américain en Pologne.
8: Le Pentagone, de son côté, a refusé de commenter ou d'expliquer sa décision. Adrien Sarlat, Varsovie, RFI.
7: Il y a tout juste 60 ans, la révolution culturelle débutait en Chine. Un épisode sanglant de l'histoire du Parti communiste chinois, lancé le 16 mai 1966. La révolution culturelle a fait entre 1,5 et 2 millions de morts selon les historiens. Nicolas Roca a pu recueillir le témoignage d'un témoin de cette révolution culturelle.
12: Liu Shaoqi, hier, était chef d'État. Il est devenu ennemi du peuple.
13: Le président ennemi du peuple, le concept marque Cai Chongguo, 11 ans, quand la révolution culturelle éclate dans sa ville de Wuhan.
12: Il y avait la manifestation, il y a le conflit, il y a une sorte de guerre civile, quoi, à Wuhan.
13: Une image reste gravée dans sa mémoire.
12: Une trentaine d'hommes ont été tués, le cadavre exposé à côté de chez moi.
13: Livre brûlé, professeur lynché, séance d'autocritique. Dans la décennie qui précède sa mort, Mao a poussé la jeunesse à se soulever contre la bureaucratie avec un objectif.
12: Éliminer tout cet individualisme, il voulait façonner l'homme nouveau.
13: Comme tous les jeunes chinois de l'époque, Tsai part à la campagne, il y découvre l'extrême pauvreté, lit Marx avec assiduité, une expérience qui l'éveille politiquement. Le philosophe a beaucoup écrit sur la révolution culturelle, période révolue dont l'influence perdure selon lui.
12: La Chine, aujourd'hui, il a les caméras partout. On encourage les élèves, surveille leurs propres professeurs. Tout ce genre de dénonciation, c'est radicalement différent, mais il a quand même ressemblance.
13: La révolution culturelle, décennie à l'héritage ambigu, un tabou souvent censuré sur les réseaux sociaux, mais pourtant central dans l'histoire du parti.
7: Nicolas Roca.
2: Au Brésil, coup dur pour Flavio Bolsonaro à 5 mois du scrutin présidentiel.
7: Le fils aîné de l'ex-président d'extrême droite se prépare à affronter Lula lors de l'élection qui doit avoir lieu en octobre prochain. Mais la candidature de Flavio Bolsonaro est...
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1: Bonjour à toutes et à tous. Aujourd'hui, je vais vous proposer un programme très varié, dans la mesure où je vais vous parler en premier lieu, et je vais vous faire écouter, des morceaux de chants grégoriens. Et ensuite, on ira faire la connaissance d'un compositeur norvégien qui est très connu, qui s'appelle Edvard Grieg. Alors, nous allons commencer par le chant grégorien. Qu'est-ce que c'est le chant grégorien ? Comme je suis dans l'exploration de la musique classique, je suis en train de suivre un ordre alphabétique. Vous pourriez me dire que le chant grégorien, ça aurait dû être sous la lettre C. Mais bon, ce n'est pas le chant qui m'intéresse, moi. C'est le grégorien qui le distingue. Pourquoi il s'appelle grégorien ? Ce nom vient de Grégoire le Grand, qui fut pape de 590 à 604, à l'époque antécédente à l'empire de Charlemagne. Les auteurs des chants grégoriens sont très nombreux. Ce sont évidemment des chants, ça reste des chants religieux, qui sont issus de chants régionaux traditionnels, qui ont été ensuite copiés et réécrits par des moines, et donc sous le pape Grégoire le Grand, on leur a donné un style unifié pour qu'ils puissent être diffusés ensuite dans toute l'Europe chrétienne. Les chants grégoriens incorporent des éléments des vieux chants ambrosiens, bénéventins, gallicans et d'autres. À l'origine, il est monodique, c'est-à-dire que tous les chœurs chantent la même chose sur un rythme libre. Donc c'est anonyme et il se chante a cappella, sans accompagnement harmonisé. Je vais vous faire écouter deux morceaux, Kyrie eleison et Alléluia, tiré du psalme 117, interprété par la Capella Antiqua Munich, dirigée par Konrad Ruland.

Nous passons donc à la découverte de Edvard Grieg. Comme je vous ai dit, compositeur et pianiste norvégien, qui est né en juin 1843 à Bergen et qui est mort en septembre 1907 dans la même ville. Il est le fils de Alexander Grieg, négociant, et qui était vice-consul honoraire de l'Angleterre. Sa famille était une famille de musiciens. Sa mère était pianiste et c'est elle qui lui donne ses premières leçons quand il a 5 ans. Et donc, Edvard commence à composer vers l'âge de 9 ans. Il est soutenu et aidé dans sa carrière, enfin dans son développement musical, par un légendaire violoniste norvégien qui s'appelait Ole Bull, qui est un ami de la famille et, par ailleurs, c'est le beau-frère de sa mère. Bull remarque les qualités et les bonnes dispositions pour la musique du jeune homme de 15 ans à l'époque. Et donc, il convainc les parents de l'envoyer au conservatoire de Leipzig. Et c'est ainsi qu'à partir de l'automne 1858, Grieg suit l'enseignement des plus grands maîtres du conservatoire. Et il y entend beaucoup de grandes œuvres, par exemple le concerto pour piano de Schumann, interprété par Clara Schumann. Il passe donc 4 ans au conservatoire et il n'en a pas de très bons souvenirs, il n'aime pas trop l'enseignement parce qu'il le trouve ennuyeux. Et en plus, il n'est pas de bonne santé, il souffre de pleurésie et toute sa vie, il aura des troubles respiratoires. Mais après 4 ans, il sort quand même avec des bases solides d'instrumentiste, donc piano surtout, et de compositeur. Et la même année, en 1862, il donne son premier concert dans sa ville natale, donc de Bergen. En 1863, il part pour Copenhague, où il reste 3 ans. Durant son séjour au Danemark, Grieg se fiance avec la cantatrice Nina Hagerup, qui n'est autre que sa cousine. Il l'épouse en 1867. Et l'année suivante, il donne naissance à leur unique fille, Alexandra. Malheureusement, durant l'été 1869, l'enfant tombe malade et meurt à l'âge de 18 mois. Ils n'auront pas d'autres enfants. Il rencontre divers compositeurs, notamment Franz Liszt, Richard Wagner, Tchaïkovski, Peter Ilyich Tchaïkovski et Johannes Brahms, au Danemark ou ailleurs, ça je ne sais pas, peut-être pendant certains de ses voyages. Il s'installe ensuite à Oslo, en effet à Christiania, près d'Oslo, où il fonde l'Académie norvégienne de musique en 1867 et il assure la direction de l'Orchestre philharmonique d'Oslo. Pendant l'hiver 1869-1870, Grieg séjourne à Rome auprès de Franz Liszt, qui l'encourage dans sa carrière, dans son avancement comme compositeur. Et en effet, dès 1872, il peut se consacrer complètement à la composition, parce que l'État norvégien lui octroie une rente viagère et il le dégage de toute autre obligation. Devenu célèbre, Edvard Grieg voyage pas mal en Europe et dans des tournées triomphales. Il est à Paris, un séjour assez long entre 1889 et 1890, et encore en 1894 et encore en 1903. Et il est aussi en Angleterre, en Italie, aux Pays-Bas, en Hongrie, en Pologne et en Allemagne.
finalement couvert d'honneur, miné par une tuberculose pulmonaire, il meurt le 4 septembre 1907. Parmi les nombreuses œuvres que Grieg a laissées, il y en a deux qui sont très connues et dont je vais vous faire écouter des extraits. Une, c'est un opéra, le Peer Gynt. Peer Gynt est à l'origine un drame poétique écrit par un écrivain norvégien très très connu, Henrik Ibsen. Ibsen voudrait que son drame soit porté à la scène sous forme de pièce à musique. Et ayant été impressionné par le talent de Grieg, qu'il a eu l'occasion de côtoyer à Rome quelques années plus tôt, l'écrivain propose donc au compositeur de mettre en musique son drame. Grieg accepte aussitôt, mais il avance lentement sur la partition, dont l'écriture s'avère plus difficile que prévu. Il l'achève malgré tout en juillet 1875. La première représentation de l'opéra a lieu en février 1876 à Oslo et rencontre un succès immédiat qui ne se démentira plus jusqu'à nos jours. Du Peer Gynt, je vais vous faire écouter des extraits, notamment l'air Au matin de l'acte 4 et la berceuse de Solveig de l'acte 5, dans l'interprétation de la soprano Ilse Olveig, accompagnée par la Royal Philharmonic Orchestra sous la direction de Thomas Beecham.

Et maintenant, une composition pour orchestre intitulée « Du temps de Holberg », dont les mouvements sont « Prélude »,« Sarabande », »,« Gavotte Musette », »,« Air » et « Rigaudon », interprétés par la RIAS Symphony Orchestra, dirigé par Herbert Sandberg.

Et nous allons terminer cette découverte de l'œuvre d'Edvard Grieg avec son très connu, très fameux concerto pour piano et orchestre en La mineur, opus 16, dont les mouvements sont Adagio, Allegro moderato molto e marcato, Quasi presto et Andante maestoso, interprété par le pianiste Geza Handa et l'orchestre Berliner Philharmoniker dirigé par Raphaël Kubelik.

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3: Bonjour et bienvenue à ceux qui nous rejoignent. 10h TU midi à Paris, le journal sur RFI.
1: Gilles Moreau.
3: Dans l'actualité, la mise au point des autorités de Taïwan à l'issue du sommet Chine-États-Unis. L'île est une nation indépendante. Elles l'ont fait savoir en réponse à Donald Trump, qui à l'égard de Taïwan n'a pas ménagé ses critiques et mis en garde à suivre dès le début du journal. Un mois et demi de plus, le Liban et Israël s'accordent sur une prolongation de la trêve. Nous le verrons, les autorités libanaises tiennent à poursuivre les négociations malgré les opérations militaires dans le sud et malgré l'opposition du Hezbollah à ses pourparlers. L'affaire Khashoggi refait surface 6 ans après. Un juge parisien va enquêter sur le meurtre du journaliste saoudien suite à une plainte déposée contre le prince héritier Mohamed Ben Salman. Au sommaire également, le concours de l'Eurovision ce soir à Vienne en Autriche. Ce sera sans plusieurs pays, dont l'Espagne, qui proteste contre la présence d'Israël. Pour commencer donc, direction Taïwan, où le réveil a été difficile au lendemain du sommet sino-américain cette semaine entre Donald Trump et Xi Jinping. Mise en garde contre toute proclamation d'indépendance, vente d'armes retardée ou bien encore critique de l'industrie taïwanaise des semi-conducteurs. Sur Fox News, le président américain a multiplié les désaveux vis-à-vis de l'île revendiquée par Pékin, ce qui bien sûr sur place n'est pas pour rassurer. Le gouvernement taïwanais, lui, tente de désamorcer la crainte d'un lâchage. À Taipei pour RFI, Jules Bois.
4: Après les mises en garde répétées de Donald Trump à l'encontre du gouvernement taïwanais décrit comme trop confiant dans le soutien militaire américain et au penchant indépendantiste, Chun Yo-jong du cabinet gouvernemental chargé des affaires interdétroits, lui, n'interprète pas les propos du président américain comme un abandon de Taïwan.
5: Il n'a fait aucune promesse à la Chine. C'est un signal très important. Certains pensent que les garanties américaines sont compromises. Je pense que c'est surinterprété.
4: Face aux critiques du gouvernement par Donald Trump, l'opposition taïwanaise, elle, jubile et Zhang Liwen, la présidente du Kuomintang, s'imagine adoubée par Washington.
6: Trump a ouvertement dit que si Taïwan avait un président convenable, il n'y aurait aucune menace dans le détroit. La politique d'une seule Chine est soutenue par la communauté internationale et les États-Unis en tête l'ont toujours acceptée. Cette position est entièrement conforme avec la politique que le Kuomintang et moi-même mettons récemment en avant.
4: Donald Trump a beau affirmer que la position américaine vis-à-vis de Taïwan n'a pas changé, son ton a durci après le tête-à-tête avec Xi Jinping, de quoi garder Taïwan dans l'incertitude. Jules Bois, Taipei, RFI.
3: Après Donald Trump, la Chine s'apprête à recevoir la visite de Vladimir Poutine. Le président russe est attendu à Pékin mardi et mercredi prochain. Il doit renforcer le partenariat stratégique avec son grand allié au moment où les efforts diplomatiques pour trouver une issue au conflit en Ukraine sont au point mort. 6 ans après les faits, l'affaire Khashoggi refait surface. On a appris ce matin qu'un juge parisien allait enquêter suite à une plainte déposée contre le prince héritier saoudien Mohamed Ben Salman. Le journaliste Jamal Khashoggi est mort en 2018, assassiné au consulat saoudien à Istanbul. Le ou les tueurs auraient agi sur ordre de MBS. Ce sont des associations qui ont porté plainte, Trial International et Reporters sans frontières. C'est demain dimanche que devait expirer le cessez-le-feu en vigueur entre Israël et le Liban. La diplomatie américaine a annoncé sa prolongation de 45 jours afin, dit-elle, de permettre de nouveaux progrès. Elle l'a fait savoir après une nouvelle session de négociations directes entre les représentants des deux pays cette semaine à Washington. La trêve n'empêche pas Israël de frapper le Hezbollah. L'armée israélienne annonce qu'elle mène des frappes contre le mouvement pro-iranien dans le sud du Liban. À Beyrouth, cette fois, les autorités sont décidées à poursuivre le processus de négociation malgré l'intensification des opérations militaires dans le sud, malgré aussi l'opposition du Hezbollah à ses pourparlers. Nous retrouvons sur place Paul Khalife.
7: Le Hezbollah dénonce désormais un complot dirigé contre lui et accuse presque ouvertement les dirigeants libanais de trahison.
2: trahison. Le vice-président du conseil politique du parti chiite, Mahmoud Komati, a reproché au président Joseph Aoun d'avoir abandonné ses engagements envers le Hezbollah. Il a déclaré que les négociations s'inscrivent dans un contexte de complot contre la patrie, sa souveraineté et sa résistance. Selon Mahmoud Komati, le chef de l'État n'a pas respecté sa promesse de ne pas participer à des négociations directes avec Israël avant un cessez-le-feu complet et global. La réponse ferme et sèche est venue de la bouche du Premier ministre. Nawaf Salam a appelé le Hezbollah à cesser ses aventures absurdes au service d'intérêts étrangers en allusion à l'Iran. Assez de surenchères et d'accusations de trahison, cela ne nous impressionnera pas et ne nous intimidera jamais, a martelé le chef du gouvernement. Nawaf Salam a demandé au Hezbollah de ne plus insulter l'intelligence des Libanais en qualifiant de victoire les morts, les destructions, déplacements et tragédies. Cette prise de bec montre à quel point les positions vis-à-vis des négociations sont polarisées, ce qui n'augure rien de bon pour la suite des événements. Paul Khalife, Beyrouth, RFI.
3: Sans cette toute dernière nouvelle en provenance du Vatican, on apprend que le pape Léon XIV se rendra en France. Ce sera du 25 au 28 septembre prochain. Le Nigeria a confirmé la mort d'un important chef du groupe État islamique lors d'une opération lancée avec l'armée américaine. Cette opération annoncée par Donald Trump visait Abou Bilal al-Minouki, présenté par le président américain comme le numéro 2 de l'EI dans le monde. Plus de détails dans notre journal de 13h. L'inquiétude a gagné l'Ituri dans l'est de la République démocratique du Congo à l'annonce d'une nouvelle épidémie d'Ebola. 246 cas suspects, dont 80 décès recensés. Trois zones de santé sont pour le moment touchées, Bunia, Mongwalu et Rwampara, là où des décès inexpliqués ont suscité l'inquiétude ces dernières semaines. Je vous propose d'écouter Dieudonné Lossa, le coordinateur de la société civile Force Vive pour l'Ituri. Il répond à Florence Maurice.
7: La population de Mongwalu et de Bunia, c'est vraiment une population qui se fréquente tous les jours. Raison pour laquelle nous aimerions à ce moment demander à la division provinciale de la santé et tous les partenaires de prendre des dispositions pour la sécurisation de la population. Nous invitons aussi la population des zones de santé concernées et les autres, parce que ça ne peut pas se limiter là-bas, de prendre également des mesures sanitaires adéquates pour limiter la propagation. On est déjà tenu en gorge avec la situation sécuritaire. Alors, si l'Ebola venait s'ajouter, alors ça sera une situation très grave en Ituri. Donc, nous voulons vraiment une attention particulière de tout le monde et tous les amis de la RDC à ce moment.
3: C'était Dieudonné Lossa, coordinateur de la société civile Force Vive pour l'Ituri. La suite du réchauffement diplomatique entre la France et l'Algérie, réchauffement amorcé récemment. On a appris ce matin que Gérald Darmanin, ministre français de la Justice, se rendrait lundi prochain à Alger. Il évoquera la coopération judiciaire ainsi que le cas de Christophe Glaize, le journaliste français emprisonné en Algérie. Le Premier ministre espagnol Pedro Sanchez défend la décision selon lui cohérente de son pays de ne pas participer à l'Eurovision en signe de protestation contre la présence d'Israël. La finale du célèbre concours musical a lieu ce soir à Vienne, en Autriche. Comment réagissent les Espagnols ? La majorité défend la cause palestinienne, même si certains regrettent d'être écartés d'un concours très populaire en Espagne. Reportage à Madrid de Diane Cambon.
8: Pedro Sanchez est convaincu d'être, je cite, du bon côté de l'histoire en boycottant l'Eurovision. C'est aussi l'avis de la majorité des Espagnols, même si pour les fans de ce concours, il s'agit d'une décision cruelle, comme le confirme Maria.
9: Les autres années, je le regardais toujours. J'aime beaucoup ce concours, mais je crois qu'on a raison de ne pas se présenter. Je ne vais pas le regarder cette année.
8: C'est aussi l'avis de son époux, même s'il ne partage pas cette passion pour l'émission.
10: Moi, je ne suis pas fan, mais je trouve cela très bien que l'Espagne n'y soit pas, car c'est une façon de manifester notre désaccord avec Netanyahou. Il ne faut pas jouer son jeu.
8: Les plus jeunes ont décidé, eux, de suivre le concours sur Internet, faute de retransmission sur la chaîne publique.
11: Sur Instagram ou TikTok, on peut suivre les scores des autres pays. C'est sûr que j'aurais aimé voir l'Espagne, car c'est mon pays.
8: Pablo, lui, préfère zapper le programme.
12: Je suis un peu curieux de voir ce que vont faire les autres pays. Mais à quoi bon regarder si l'Espagne n'est pas présente?
8: Les fans de chansons pourront se consoler avec une émission de variété avec des stars espagnoles. Diane Cambon, Madrid, RFI.
3: Les sports en bref avant de finir. Un résultat de basket en NBA, victoire en play-off des San Antonio Spurs de Wembanyama, 139 à 109 face aux Minnesota Timberwolves. Les Spurs sont en finale de la conférence Ouest où les attend le Thunder d'Oklahoma City. Enfin en tennis, la pluie perturbe le tournoi de Rome. Hier soir, la demi-finale opposant Yannick Sinner au Russe Medvedev a dû être arrêtée. Elle reprendra cet après-midi. Au score, l'Italien mène 4-2 dans la manche décisive. 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
4: Bonjour, donc c'est pour annoncer un événement in extremis qui a lieu dans 2 jours, les 15, 16 et 17 mai au Tas de Fumier. Donc les 15 et 16, ce sera à 19h et le dimanche 17 à 16h. Le titre du spectacle s'appelle Chute, le quatrième mur. Un solo qui est un peu un ovni à la croisée du théâtre d'impro, du clown, du slam, de l'art-thérapie. Voilà, c'est un gros mélange entre une matière plastique qui questionne notre condition humaine. Donc, je me sers de mon expérience. En tout cas, je dévoile, je mets un peu à nu dans certains des parties, puis d'autres font plus écho à nos points communs. Enfin, de toute façon, il y a des points communs partout, quelles que soient nos histoires singulières. Bref, blablabla. Mais voilà, ce serait chouette de vous voir. Il y a un numéro, le 06 30 61 47 86, pour dire que vous venez, quel jour. C'est à partir de 12 ans. Que dire d'autre? Oui, l'adresse 595, route de la gare, l'adresse exacte du tas de fumier qui est souvent répertorié une mauvaise adresse sur le net, sur les GPS. Donc c'est au rond-point de Recoubo, à gauche vers Minglon, et très rapidement on voit un totem bleu et blanc, un piano à l'agonie à l'extérieur, et c'est là. Voilà, bah, au plaisir de vous voir et de rire ensemble. Voilà, de cette sacrée aventure que celle qu'on est venu là. Et puis, voilà, je crois que c'est déjà pas mal. Eh ben, à dans deux jours. Bon après-midi ou bonsoir, je sais pas quelle heure ce sera diffusé.
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16: L'émission s'appelle Regard d'ailleurs. Regard d'ailleurs, c'est cette envie d'élargir sa vision sur le monde, sa vision sur soi, offrir un regard différent à travers des expériences de vie. L'émission parle souvent de voyage ou donne la parole à des gens qui ont un parcours de vie un petit peu atypique ou rigolo. Audrey Jiquel avec moi dans mon salon, donc je te connais depuis quelques années via les réseaux sociaux. Je sais de toi que tu es connue aussi dans tout le réseau Oasis Écolieu en France. Pour avoir publié un bouquin qui parle d'habitat participatif, tu vis toi-même dans un écolieu à Lyon. Et je sais de toi aussi que tu es une voyageuse, que tu as voyagé en famille, voyagé aussi avant d'avoir des enfants sur un tour du monde d'une année. Donc voilà, l'idée c'est qu'on ouvre un petit peu l'histoire de ta vie, hein, que tu partages avec nous. Peut-être ton lien avec le voyage, à quel moment est-ce que tu as eu envie d'aller voir ce qui se passait, pour aller voir en dehors de notre pays, de nos frontières. Audrey, à toi.
17: Alors, moi les première fois où j'ai voyagé, c'était pendant une année d'études à Singapour. Je suis partie faire une année d'échange à Singapour dans le cadre de mes études d'ingénieur. Et j'ai vadrouillé un peu tout autour pendant cette année d'échange. Presque toutes les deux semaines, je me prenais un week-end et je traversais la frontière, j'allais en Malaisie. Alors Singapour, c'est tout petit, en deux heures, on est en Malaisie. Donc c'est assez facile de voyager. Et donc j'ai vadrouillé en Malaisie, mais aussi en Indonésie, Vietnam, Cambodge, Laos, Thaïlande, Indonésie. J'ai même été jusqu'en Chine avant de rentrer en France.
16: Donc là, tu es jeune étudiante, hein, c'est ça ?
17: Voilà, c'est ça, ouais. Et donc là, je découvre les joies du voyage. Je découvre le routard, je découvre le sac à dos, je découvre le fait de partir à l'aventure sans savoir où je vais dormir le soir même. Donc voilà, ça, c'est une découverte pour moi. Je prends confiance là-dedans, c'est une vraie joie, mais c'est des voyages plutôt touristiques, voilà, à cette époque-là. Puis ensuite, je rencontre mon partenaire qui deviendra mon mari plus tard, et lui-même fait une année d'échange au Chili, et on rebelote, on refait la même chose au Chili, Chili, Pérou, Bolivie.
16: Tu le rencontres en voyage ou tu le rencontres à ton retour en France ?
17: Non, je le rencontre à mon retour en France, et l'année d'après, lui, il part. Voilà.
16: Donc là, tu le suis. Quand lui part en Amérique du Sud pour son année de césure, toi, tu vas avec lui ?
17: Alors non, il va faire son année de césure, puis moi, je le rejoins au bout de quelques mois pour passer 5 semaines de voyage avec lui au cours de son séjour. Et c'est à la fin de ce voyage-là qu'on se dit qu'on a envie de voyager autrement, qu'on a envie de voyager lentement et en allant plus à la rencontre des gens, parce que on voyait les limites de ce voyage touristique, d'aller d'un lieu à l'autre, de visiter des lieux qui sont très jolis, ma foi, mais où on est assez limité dans la rencontre avec les personnes. Et là, on se dit, ok, dans 2 ans, on va faire un voyage d'un an. Voilà, on décide ça à ce moment-là. Donc lui, la fin de ses études. Donc ce qui est assez drôle, c'est que moi je travaillais un petit peu, mais du coup, on, à la fin des études de mon mari, on décide que 2 ans plus tard, enfin voilà, on est assez jeune travailleur en fait. On a juste mis de quoi de côté pour partir en voyage. Et là, il se passe un truc assez drôle, c'est qu'on en parle autour de nous, à nos amis. On dit voilà, dans 2 ans, on part en voyage. Et il y a un couple d'amis, en particulier l'homme de ce couple. Qui demande à mon mari, qui dit mais pourquoi vous partez en voyage, c'est quoi votre délire? Et mon mari dit parce qu'on n'a qu'une vie. Et ça lui a, en fait, cet homme, ça l'a chamboulé. Et quelques semaines plus tard, ils nous ont invités chez eux à manger et ils nous ont dit est-ce qu'on peut partir avec vous? Et donc voilà, on se retrouve à préparer ce voyage et on a mis 2 ans à le préparer, vraiment, à 4.
16: Mais à 4 alors?
17: Voilà, à 4. On décide de partir à 4. On se dit que c'est super parce qu'en plus on coinche. La coinche est un jeu de cartes qui joue à 4 et on aime beaucoup. Une autre chose, c'est qu'on est 4 musiciens et on est 4 voix. Donc on a monté pas mal de chants ensemble. On a beaucoup chanté pendant ce voyage. Donc voilà, on pouvait à la fois coincher, on pouvait à la fois chanter. Donc ça fait des bonnes raisons pour partir à 4. Et donc on prévoit ce voyage d'un an en Asie, en Afrique, sans avion, à la découverte de modes de vie traditionnels. Donc on part vraiment, donc voilà, en ayant des contacts, en ayant des traducteurs dans tous les pays qui ne parlent pas français, parce qu'on a en Afrique, on a été en Afrique de l'Ouest, où il y avait quand même pas mal de francophones. Mais voilà, du coup, on s'arrange pour avoir des traducteurs plutôt anglophones un peu partout en Asie et francophones en Afrique. On prépare ça, on prépare notre trajet, on prépare les trajets en bateau en particulier, qui sont des grands trajets, donc dans bateau cargo, pour aller de l'Asie à l'Afrique, et ensuite de l'Afrique à l'Europe. Voilà, on prépare tout ça et on s'est fait notre année de voyage. Et le but, c'était de faire des analyses de cycle de vie de petits villages isolés. Alors, les analyses de cycle de vie, je ne sais pas si tu connais, si tu sais ce que c'est. En gros, c'est le bilan carbone. C'est une analyse de cycle de vie où le résultat, c'est le bilan carbone. L'analyse de cycle de vie, c'est la même chose, mais au lieu de regarder que le carbone, on peut regarder aussi la consommation d'énergie fossile, on peut regarder l'acidification des océans, on peut avoir plusieurs indicateurs qui sortent. Mais bon, bref, le principe, c'est de regarder, si je prends une paire de baskets, si on fait l'analyse de cycle de vie de la basket, on va regarder... quel est l'impact sur l'environnement de l'extraction des matières premières, de la transformation de la création de la basket, de l'usure de la basket, et puis ensuite du recyclage de la basket. Donc depuis la naissance jusqu'à la mort de cette basket, quels sont tous les endroits où ça impacte sur l'environnement. Donc c'est ça l'analyse de cycle de vie. Et donc nous, on a fait ça de petits villages isolés, donc on leur posait des questions. C'était assez énorme, c'est-à-dire que quand on va dans un petit village isolé, donc en général, ils vivent de leur culture, et qu'on leur dit combien de kilos de riz vous mangez par an, ils sont capables de nous répondre. Je ne sais pas si toi, tu es capable de répondre. Moi, je suis absolument incapable de répondre quelle quantité de riz je mange par an. Mais eux, ils sont capables de nous dire exactement quelle quantité, parce qu'en fait, ils savent exactement combien ils ont en réserve et est-ce que ça va pouvoir suffire à subvenir à leurs besoins de l'année. Et donc, ça, c'est très pratique parce que du coup, ça nous permet de faire le calcul de leur impact de l'alimentation, de leur transport, etc. Donc, ils ont cette vision-là.
16: Donc, c'est l'empreinte écologique, en fait, hein, des villageois dans lesquels tu vas, parce que tu parles du cycle d'un produit, du bilan carbone d'une basket, mais là, c'est au-delà d'un produit, c'est vraiment le mode de vie d'un habitant dans un petit village reculé quelque part dans un pays du Sud.
17: Voilà, c'est ça. Donc, on a élargi. Il faut savoir qu'en plus, à l'époque, alors je ne sais pas ce qu'il en est maintenant des données, des analyses de cycle de vie, hein, ACV pour les intimes, mais à l'époque, c'est quelque chose qui est très... occidentale, on fait des ACV de choses occidentales, mais disons que par exemple on a l'analyse de cycle de vie de la production de viande de bœuf en France, mais on n'a pas la CV d'une vache en Mongolie qui broute dans les steppes. C'est pas du tout le même impact. Et en fait, on est rentré dans les bases de données européennes pour élaguer tout ce qui ne servait pas, tout ce qui n'était pas, les pesticides, les tracteurs, les machins, les... enfin tout quoi. Et pour en revenir à se dire, finalement, une vache dans les steppes, finalement, son impact, c'est paix.

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5: Comment vous avez fait votre itinéraire? C'était quoi le fil rouge, on l'a compris, c'était comprendre l'impact carbone de différents objets, mais comment vous avez défini votre itinéraire à tous les quatre?
0: Bah, moi, je connaissais déjà l'Asie. Il y avait des endroits où j'avais envie d'emmener mes copains. Moi, j'avais adoré le nord du Laos, le nord du Vietnam. J'avais envie de voir des pays que je n'avais pas vus, en particulier l'Inde. Le Népal, l'Inde, j'avais pas vu. On avait entendu parler du Bhoutan aussi, on avait envie d'y aller. Donc on a été, voilà, on voulait aller là. On ne voulait pas prendre l'avion, donc voilà, faire par les terres. Donc ça a défini pas mal de choses dans le trajet. Puis après, en fait, c'est un peu par les rencontres. On voulait aussi éviter les grandes villes, on voulait aller à la campagne, bah voilà, des villages isolés. Donc forcément, on a été spaumés.
5: Et l'idée de ne pas prendre d'avion, c'était aussi par rapport à votre propre empreinte écologique. On parlait déjà il y a 10 ou 15 ans, parce que ça fait déjà quelques années que tu as fait ton tour du monde. Aujourd'hui, l'avion a hyper mauvaise presse, mais ça n'a pas toujours été le cas.
0: Oui, oui, j'ai pas dit, mais effectivement, ce voyage, c'était 2009-2010, donc ça fait déjà un moment. Effectivement, on s'est donné un peu ce challenge de ne pas prendre l'avion et de voir comment c'était possible. Et c'était possible, on a voulu le tenter. Il faut savoir que c'est sur une année de voyage, c'est possible, c'est-à-dire que le bateau entre Bombay et Tanger, hein, donc entre l'Inde et le Maroc, en passant par le canal de Suez, c'est 3 semaines. Donc ça paraît énorme. Sur un an, c'est pas grand, c'est pas tant que ça. Et en fait, c'est un voyage en tant que tel. C'est une expérience en tant que telle, c'est-à-dire c'est incroyable de vivre 3 semaines sur un bateau cargo, de se poser, c'est une vraie pause, c'est vivre au rythme d'un cargo qui est une usine flottante, c'est des méditations face à des couchers de soleil tous les jours, c'est vraiment quelque chose d'extraordinaire à vivre, et pour moi c'est comme la visite d'un pays, c'est vraiment quelque chose d'autre chose, et c'est vraiment une manière aussi de vivre le voyage de manière plus lente. Et ça, j'ai beaucoup aimé. Et donc, on l'a fait également. Donc après, en Afrique, on est arrivé à Tanger et on a visité Sénégal, Mali, Burkina Faso, Bénin, avant de reprendre un bateau depuis le Bénin jusqu'à Amsterdam, donc ce qui nous a permis ensuite de revenir en France par la terre. Voilà, ça a été une aventure vraiment très riche, ce voyage, de visiter, de rencontrer les gens, d'avoir une autre approche avec eux. Alors après, on leur disait pas toujours qu'on faisait une analyse de cycle de vie. Ça les intéressait pas tant que ça. Puis c'était un peu notre dada à nous. Mais pour nous, ça a été un prétexte d'aller vivre avec eux, d'expérimenter leur vie. En fait, en général, on vivait avec eux, donc on a vécu dans 14 villages, 10 en Asie et 4 en Afrique, pendant 10 jours à chaque fois. Il y a un village en Afrique où on est resté 3 semaines au Sénégal. Mais sinon, on vivait en moyenne 10 jours et on vivait vraiment avec eux. On allait avec eux dans les champs, on vivait avec eux à cuisiner, à manger, à vivre au quotidien. Et les questions sur l'analyse de cycle de vie, on les posait à la fin, une fois qu'on avait lié un lien particulier, mais après on posait plutôt des questions de leur mode de vie. Comment fonctionnait l'école, comment fonctionnait l'organisation sociale, comment ça se passe dans la famille, comment est-ce qu'ils sont heureux, enfin des choses très qualitatives qui sont plus voilà des questions de on est curieux et on s'intéresse à votre mode de vie. On avait vraiment dans cette idée en fait on voulait pas passer pour des sachants et on voulait plutôt dire c'est dans ces petits villages isolés qu'en fait ils ont un mode de vie le plus écologique, bien plus écologique que nous, même s'ils ne s'en rendent pas compte. Et plutôt que se positionner en « Ah bah nous, on sait ce qui est écologique, on va vous apprendre », ce qui est des fois des donneurs de leçons, mais ce qu'on peut voir dans des dimensions humanitaires, nous, on était plutôt à dire, notre voyage, c'était vraiment de dire « On veut s'inspirer des modes de vie traditionnels ». Et d'ailleurs, quand on est rentrés, tous les quatre, on a voulu restituer ce qu'on avait vécu de nos voyages et on a créé un spectacle de 2 heures qui s'appelait Inspiré et qui était ce qu'on appelait nous entre nous un spectacle conscientisant, voilà, où on dansait, on chantait, on faisait revivre notre voyage et on invitait les personnes à se questionner sur leur manière de vivre en France. Donc voilà, ça a été une très très belle expérience qui s'appelait Dialogue sur Terre. Voilà, je pense qu'on peut encore trouver des vidéos sur YouTube. Et un autre point qui était très fort aussi, c'est qu'on voulait arriver dans les villages et offrir un cadeau qui ne soit pas monétaire, parce qu'on ne voulait pas passer pour... On a toujours payé les personnes qui nous accueillaient, parce qu'on était accueillis chez l'habitant. Donc on les a payés pour ne pas être une charge, mais on veillait à payer le juste prix pour ne pas favoriser une famille par rapport à une autre. Mais par contre, on donnait un spectacle, un petit spectacle de 20 minutes, sans parole, où on chantait, on dansait, on faisait tout un truc... pour offrir quelque chose de non monétaire. Et c'était génial pour se présenter aux villageois, d'arriver et de dire « on a un spectacle à vous offrir. Est-ce que c'est possible de le faire quelque part, d'inviter tout le monde ?» Et très souvent, on le faisait au début, puis on le refaisait à la fin. Et donc ça, c'était incroyable aussi pour créer du lien.
5: Vous êtes resté à 4 pendant tout le voyage ?
0: Oui. Des fois, on se tapait dessus, mais c'était une très belle aventure collective. Ça a été très fort. Pour nous tous, ça a été très transformateur. Et pour moi, j'ai appris... je suis partie athée, je suis revenue avec des pratiques spirituelles. Je suis revenue avec vraiment des... Il y a énormément de choses dans ma manière de vivre maintenant qui viennent de ce voyage. C'est incroyable.
5: Parce que c'est ça les prémices de la vie en collectif. Parce qu'aujourd'hui, donc, tu t'intéresses à tous les écolieux, habitat participatif, et tu as choisi de vivre dans l'un d'entre eux. Tu as créé d'ailleurs, tu as fondé, je crois. Est-ce que c'est lié à ce voyage, ou à quel moment est apparue cette envie du collectif dans ton parcours, dans ton cheminement ?
0: Alors, quand on me dit ça, je dis, mais je n'ai pas choisi le collectif. Je n'ai juste pas choisi de vivre seul. En fait, moi, j'ai toujours vécu en collectif. J'ai été dans une famille nombreuse. Ensuite, j'ai vécu en coloc. Je suis partie en voyage à 4. Quand je suis revenue, j'étais à nouveau en coloc. Et après, j'ai été en habitat participatif. Donc, je n'ai pas fait le choix de vivre seule. Ça ne m'attirait pas. Ça ne m'a jamais attirée. Mais effectivement, pour moi, c'est naturel, le collectif. Ça ne veut pas dire que c'est simple. Ça ne veut pas dire que je ne me frotte pas aux autres. Mais en tout cas, j'en vois l'intérêt. Et je vois comment ça me fait grandir. Voilà. Et donc voilà, récemment je suis à nouveau repartie en voyage, donc presque 15 ans après, avec un autre collectif qui est un collectif familial.
5: Alors ça, on va en parler de ce deuxième voyage, mais entre les deux, je veux bien que tu développes un petit peu le collectif. Tu dis ça m'a fait grandir, ou ça me fait grandir. On a quand même des modes de vie finalement qui sont assez indépendants et individuels aujourd'hui en France. Le collectif, même si je pense que de plus en plus de gens s'intéressent ou se tournent vers ce mode de vie, c'est pas non plus la norme. Donc qu'est-ce que ça t'a apporté à toi, le collectif ? Qu'est-ce que tu pourrais dire à celui qui écoute ce podcast, cette émission, et qui est peut-être attiré par ça, par le collectif, mais qui n'a pas, comme toi, goûté à la coloc, ou goûté à la famille nombreuse, ou goûté à la vie à plusieurs.
0: Ça apporte beaucoup de choses, le collectif. Moi, au départ, je suis arrivée au collectif... la coloc, c'était un peu par nécessité, au départ, en étant étudiante. Après, ça a été par choix. Ça peut être des choix financiers, ça peut être des choix écologiques. Moi, j'ai toujours trouvé que le collectif me tirait vers le haut en termes de pratiques écologiques, de sobriété au quotidien, de convivialité aussi, parce que moi, j'adore rentrer, voir mes colocs qui prennent l'apéro, me joindre à eux, organiser des fêtes, rencontrer les amis de mes amis. Enfin, voilà, tout ça, j'apprécie. Et puis après, effectivement, il y a d'autres choses que j'ai découverte, quand je dis ça me fait grandir, c'est que justement les endroits où ça frotte, les endroits qui sont pas agréables, les endroits où je peux même être en conflit des fois assez fort, sur le coup c'est pas agréable, faut le dire clairement, mais après coup je me rends compte que ça me permet de me connaître mieux moi-même, de voir les endroits... de mieux me connaître moi-même, de voir mes blessures, de les comprendre, peut-être d'aller les soigner, soit toute seule, soit avec l'aide de thérapeutes. Et ça fait vraiment grandir et ça fait du bien. Et moi, j'en sors plus confiante, plus renforcée. Et moi, le collectif, ça m'a appris des choses incroyables. En tout cas, le collectif de vie, l'habitat participatif, ça m'a permis de me former à la gouvernance partagée, à prendre des décisions en équivalence. Tout un monde que je ne connaissais pas et que petit à petit, je suis venue rapporter dans mon travail de l'époque. Dans plein de choses, d'animer des réunions. Pour moi, c'est un lien entre des humains qui est différent de ce qu'on peut connaître ailleurs, en fait. C'est pas des collègues, c'est pas des voisins, c'est pas des amis, c'est pas de la famille. c'est des cohabitants, c'est un autre niveau de relation. Et c'est... voilà, je trouve ça très puissant, c'est très riche.
5: Tu parlais aujourd'hui à plusieurs reprises de souveraineté.
0: Alors, ouais, la souveraineté, c'est effectivement... bah voilà, c'est un peu ce que je dis, venir... quand je me connais mieux, c'est que je vais connaître un peu mieux mes limites. Ce qui est OK pour moi et ce qui n'est pas. C'est connaître aussi, par exemple, un peu mieux mes élans. Qu'est-ce qui me motive? Qu'est-ce qui m'enthousiasme? Et la souveraineté, c'est savoir poser autour de moi ses limites et ses élans. Voilà, c'est pouvoir dire à quelqu'un... et de, par exemple, si je dis un oui, bah, que ce soit un vrai oui. Et si je dis un non, c'est un vrai non. Mais voilà, que je le dise avec, en sachant mes limites. Ça rejoint un peu à toute cette mouvance autour du consentement. Pour moi, le consentement, c'est une sous-partie de la souveraineté, en fait. Et le collectif aide vraiment à se positionner, ouais, à mieux. Donc, je connais mieux mes limites. Parce que, pourquoi on connaît mieux ses limites? Parce qu'on vient les toucher, en fait. Des fois, c'est un petit peu. Ça peut être un peu rêche, un peu rude. C'est aïe, ouille, mince, je me rends compte que j'ai dit un oui, et en fait, non, c'est trop. C'est too much pour moi, nanana. Alors, comment je fais pour revenir, nanana? Comment je fais pour assumer un oui qui n'était pas un vrai oui? Bon, voilà, c'est. Et tout ça, ça vient. Ça vient des fois faire aïe, ouille. Mais on en sort grandi. Voilà. On en sort avec une meilleure connaissance de soi.

0: Donc, après ce voyage qui dure un an avec ton mari, tu deviens maman, tu t'installes à Lyon, dans ce collectif Les Choulans, et tu reprends la route quelques années plus tard, cette fois en Amérique du Nord et au Mexique, avec cette fois un autre projet qui était celui de vivre le collectif ou l'éco-village ou l'immersion au sein d'un collectif.
1: Oui, donc ça, c'est effectivement le dernier voyage que j'ai fait qui est très récent, qui date de juillet à décembre 2023, aux États-Unis et au Mexique. Alors, ce qui est très drôle, c'est qu'avec mon mari, si on avait voulu choisir des pays à visiter, on n'aurait jamais, jamais choisi ces deux pays, en fait. C'est très drôle. Et c'est plutôt dans l'envie d'un sens qui nous a attirés là-bas. C'est-à-dire que moi, je suis appelée par une communauté américaine depuis plus de 10 ans, qui s'appelle Twin Oaks, qui est une communauté qu'on m'a, voilà, on m'a présentée avant que je crée Les Choulans. On m'a parlé de cette communauté, on m'a fait une présentation et j'ai trouvé ça incroyable. Et depuis que je suis accompagnatrice, depuis 2018, je parle de cette communauté, je présente cette communauté avec des vidéos, j'en parle alors que j'y suis jamais allée, enfin j'y avais été jamais été. Et du coup, quand avec mon mari on s'est dit on va partir en voyage, je lui ai dit mais je veux aller voir Twin Oaks, cette communauté m'appelle, c'est important pour moi d'aller la voir et je rêve d'y aller. Et donc on a choisi d'aller aux États-Unis pour répondre à cet appel et du coup on a voulu aller voir des communautés. Donc là des communautés, aux États-Unis ils parlent ça de communautés intentionnelles. En France on dirait peut-être plus éco-village, mais ce sont des collectifs très grands. Donc on a été jusque le village d'Ithaca, l'éco-village d'Ithaca c'est 220 personnes, Twin Oaks c'est une centaine, Dancing Rabbit ils sont 40, voilà, donc c'est des communautés assez grandes, vieilles aussi, Twin Oaks a 57 ans, il y en a certaines qui sont plus jeunes, mais voilà, on voulait des communautés vieilles pour avoir un recul, pour avoir une expérience. Nous on est déjà à 11 ans d'expérience de collectif, donc vous voulez voir quelque chose qui nous apporte, qui aille un peu plus loin.
0: Mais pourquoi des collectifs? T'aurais pu, justement, comme tu vis déjà dans un collectif, t'aurais pu dire, on part à la plage, on fait complètement autre chose, loin de notre zone de confort, finalement.
1: Alors, on a fait de la plage, mais honnêtement, ça nous a vite gonflé. non, on a fait de la plage au Mexique, évidemment, mais ce qui nous a le plus nourri, c'est les collectifs, ça c'est clair. Et ces collectifs anciens et les modes d'organisation, c'était vraiment ça qui nous a attirés. Et à Twin Oaks, qui nous a le plus plu, il faut savoir que c'est un peu une particularité quand même, il n'y en a pas tant que ça aux US, c'est le partage de revenus, d'être en partage de revenus et partage d'activités. C'est-à-dire que ce n'est pas juste un lieu de vie, c'est aussi un lieu où les gens travaillent. Donc ils travaillent, ils vivent, et pour moi, il y a vraiment quelque chose c'est incroyable dans ces communautés, c'est que on fait un pas de côté, on fait la nique au monde capitaliste en fait, parce que comme le collectif a des dépenses et va chercher collectivement à avoir des revenus, entre les deux ils se partagent les activités comme ils veulent. Et c'est là où ça devient magique, c'est que ils peuvent valoriser des choses qui ne sont pas valorisées dans notre société, comme faire à manger, faire le ménage ou garder des enfants. Et à Twin Oaks, tout vaut une heure. Que ce soit une heure d'activité rémunératrice ou une heure de garder les enfants ou une heure de faire la vaisselle, c'est payer la même chose. C'est-à-dire que tout le monde doit travailler 42 heures par semaine, y compris les tâches domestiques. Donc en fait, voilà, ça peut faire hurler un Français de se dire 42 heures. Mais en vrai, quand nous, on travaille 35 heures, quand on rentre, on fait le ménage, on fait à manger, on s'occupe de nos enfants, alors que tout ça est inclus dans les 42 heures de Twin Oaks. Donc ils ont beaucoup plus de temps libre que nous. Voilà. Donc après, je ne peux pas tout détailler.
0: Développer le fonctionnement de Twin Oaks, je vais plutôt t'interroger sur la partie écolieu, vie communautaire. Donc c'est quelque chose qui existe encore aujourd'hui, parce qu'on en parlait beaucoup dans les années 68. J'ai l'impression qu'il y a eu un boom, une explosion des mouvements communautaires à cette époque-là, mais aujourd'hui encore, des citoyens continuent à vivre en communauté ou à se rassembler pour expérimenter d'autres modes de vie.
1: Oui, il en reste, il y en a quelques-unes encore qui existent. En France, c'est rare, mais il y en a aussi. Il y a les communautés de Longomaille, par exemple, qui restent, qui sont encore présentes. Donc oui, ça existe encore dans le monde. Il y a Global Ecovillage Network qui rassemble l'ensemble des écovillages dans le monde. Donc il y en a encore beaucoup et je pense que il y a quand même un enrichissement, il y a quand même quelque chose de nouveau par rapport au mouvement hippie. Enfin en tout cas, j'ose espérer qu'on qu'on a évolué par rapport aux années 70 et qu'en tout cas on a appris de cette expérience, de cette espèce de retour à la terre un petit peu naïf, quoique des fois on peut retrouver ça. Il y a des personnes qui ont encore ce côté retour à la terre un peu spontané, un petit peu naïf, tout ça, mais bon, bref, voilà, en tout cas, oui, ça existe. Moi, j'avais envie d'aller voir, effectivement, des communautés qui sont vieilles. Il faut savoir que Twin Oaks, pour revenir à Twin Oaks, c'est pas né d'un mouvement hippie. C'était pas attiré par un retour à la terre, mais plutôt l'envie d'une organisation du travail différent. C'est pour moi, c'est une communauté qui est vraiment à part, qui est vraiment et très très inspirante, vraiment très inspirante. Et après, j'en ai vu d'autres qui étaient vraiment très intéressantes. Enfin, toutes les communautés ont des choses qui sont très intéressantes dans des rapports interrituels. Puis là, je parle des communautés US, mais j'ai visité aussi beaucoup de communautés en Europe. Il peut y avoir Damanhour en Italie, il y a Siebenlinden en Allemagne. Enfin, il y a énormément de communautés qui sont vraiment très intéressantes en Europe. Et puis évidemment, il y a aussi bon Auroville en Inde, voilà, que moi j'ai pas encore visité, mais qui sera certainement une des prochaines sur la liste, et qui sont des communautés très inspirantes. Moi, derrière ça, j'ai le souhait maintenant de vraiment créer et favoriser, alors de créer ma communauté en France, mais aussi de favoriser la création de communautés en France, donc de faire réfléchir justement sur cette histoire de partage de revenus et d'activités. Je dis pas que c'est absolument quelque chose à faire. Mais j'aime présenter les avantages que ça a, parce que dans notre modèle un peu capitaliste, on pense, voilà, on a une manière de penser qui nous empêche de voir les avantages de ce montage-là. Donc voilà.
0: Mais alors, à quel besoin ça répondrait à la vie en communauté selon toi aujourd'hui, hein, face à l'état du monde, à quel besoin ou à quelle problématique répond la vie communautaire?
1: Bah, la vie communautaire, comme je l'imagine, donc avec ce partage de revenus d'activité, hein, parce qu'on peut imaginer un modèle communautaire qui serait pas comme ça, mais pour moi, ça vient vraiment répondre à des besoins, comme je disais, de valoriser des tâches qui ne sont pas valorisées dans notre société, donc d'avoir un rééquilibrage, d'aller sur des questions aussi de répartition des tâches par genre, voilà, on va pouvoir aller questionner plein de choses, on va pouvoir aller questionner l'efficacité dans le travail, en disant une heure égale une heure, ça veut dire que en fait, moi en une heure je fais une tâche, alors que toi en une heure tu t'en fais deux. Bah en fait, à la fin, on est payé la même chose, en fait. Donc, on sort de cette, cette envie d'être efficace à tout prix. Voilà, et c'est questionnant. C'est vraiment très intéressant, cette notion de rapport à l'efficacité. Ça vient aussi questionner du genre, ça veut dire qu'un expert et un apprenti vont être payés la même chose. Ça veut dire aussi que dans les communautés, il y a quelque chose qui est très fort, c'est qu'on va pouvoir alterner des travaux manuels et des travaux intellectuels. Ça, c'est des choses qui sont très difficiles à faire dans nos sociétés. Donc voilà, moi, je trouve que ça apporte plein de choses et que, en fait, ce qui est très intéressant, c'est que on va chercher une résilience, on va chercher un équilibre collectivement. On sort du côté individualiste pour voir à ses besoins individuellement, et ce rapport à l'argent, ça vient vraiment questionner le rapport à l'argent et la propriété. C'est perturbant, hein, mais même moi, hein, je prône ça, mais je ne cache pas aussi que moi-même je me sens perturbée par ça, mais j'ai ce sentiment profond que c'est vers ça qu'il faut qu'on aille pour proposer autre chose, pour s'organiser autrement, pour créer, pour aller vraiment sur un système de coopération vraiment différent. Et du coup, pour moi, la coopération entre nous vient d'une coopération économique, mais vient aussi d'une vision commune. Enfin voilà, ça vient très largement. Enfin voilà, je peux pas tout détailler, mais je suis à fond là-dedans. J'ai créé une chaîne YouTube où je présente toutes les communautés et plein de choses. Voilà, si ça vous intéresse, Audrey Jiquel, vous trouverez ma chaîne YouTube. Je présente un peu tout ça, mais c'est vraiment quelque chose d'assez fort, voilà, qui pour moi est un vrai pas de côté par rapport à ce qu'on peut trouver en France actuellement en collectif. Je connais pas trop ça. Il y a des prémices, hein. Je ne dis pas que ça n'existe pas. Je pense à l'Arche de Saint-Antoine, qui est une communauté qui existe depuis 25 ans à peu près, et qui, voilà, entre Grenoble et Valence, et qui est une communauté en partage de revenus d'activité, et qui a ces réflexions-là. Et, voilà, c'est intéressant.
0: Audrey, merci. Merci à toi.
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2: Bonjour ou bien rebonjour, bienvenue à ceux qui nous rejoignent, 15h TU, 17h à Paris, le journal sur RFI.
3: Gilles Moreau.
2: Dans l'actualité, la mort au Nigeria d'un important chef du groupe État islamique tué lors d'une opération conjointe avec l'armée américaine. De son côté, Israël confirme la mort du chef de la branche armée du Hamas, un homme présenté comme l'un des architectes des attaques du 7 octobre, à suivre dès le début du journal. L'Iran fait état de discussions avec des pays européens pour franchir le détroit d'Ormuz. D'après la télévision d'État, plusieurs de ces pays négocient des autorisations. La capitale autrichienne Vienne accueille ce soir la finale de l'Eurovision. Sont plusieurs pays qui protestent contre la participation d'Israël. La France est représentée par la chanteuse Monroe, 17 ans seulement. Rendez-vous est pris en fin de journal. Le journal qui commence par le Liban, où malgré la trêve qui a été prolongée, Israël continue de frapper. Son armée a lancé depuis ce matin une série de frappes sur le sud du pays. Des frappes qui, selon elle, visent des infrastructures du Hezbollah. Elles ont été précédées d'un ordre d'évacuation de 9 villages. Dans ces conditions, la prolongation pour un mois et demi de la trêve entre les deux pays laisse sceptiques les Libanais. L'armée israélienne a par ailleurs confirmé la mort du chef de la branche armée du Hamas, Ezzedine Al-Haddad, considéré comme l'un des principaux architectes des attaques du 7 octobre 2023. Il a été tué hier dans une frappe à Gaza. Les précisions à Jérusalem de Michel Paul.
4: On l'appelait le fantôme de Gaza. Ezzedine Haddad, la cinquantaine, avait survécu à de multiples tentatives d'assassinat en changeant d'apparence et en se déplaçant constamment. Depuis la mort de Mohamed Sinwar il y a un an, il s'était imposé comme le chef de facto de l'aile militaire du mouvement dans l'enclave et il était une figure clé du 7 octobre. C'est lui qui avait géré directement la détention de plusieurs otages, notamment les jeunes observatrices militaires capturées à Nahal Oz. Pour Benjamin Netanyahou, son élimination est une victoire symbolique, mais ce succès tactique ne brise pas l'impasse stratégique. Le Hamas refuse toujours le désarmement exigé par le plan Trump. Vu d'Israël, ce triomphalisme officiel cache mal un scepticisme croissant de l'appareil de sécurité. Désormais, les yeux de l'état-major sont rivés sur Washington, dans l'attente de savoir si Donald Trump donnera le feu vert à une offensive plus large, visant directement Téhéran, pour débloquer par la force tous les fronts régionaux. Michel Paul, Jérusalem, RFI.
2: Le passage du très stratégique détroit d'Ormuz par les navires marchands serait actuellement négocié entre Iraniens et Européens. L'Iran affirme que des pays, on ne sait pas lesquels, sont en discussion afin d'obtenir des autorisations. La télévision d'État mentionne ces pays après d'autres, Chine, Japon et Pakistan notamment, qui ont négocié ce droit de passage. Il était récemment aux Émirats Arabes Unis pour sécuriser les approvisionnements en énergie de son pays. Narendra Modi, le Premier ministre indien, poursuit sa tournée internationale, cette fois en Europe. Il est pour commencer aux Pays-Bas, avec au menu de ses entretiens les partenariats économiques, la défense, l'eau, la santé, mais aussi et surtout les semi-conducteurs. Explication de Nathanaël Vitran.
5: Le choix de cette première étape ne doit rien au hasard. C'est aux Pays-Bas que se trouve le siège de l'une des plus importantes entreprises de la tech au monde, ASML. En plein boom de l'intelligence artificielle, c'est elle qui fabrique les machines capables d'assembler les semi-conducteurs, les puces électroniques les plus performantes au monde. Des machines de la taille d'un semi-remorque vendues 2 à 400 millions d'euros pièce et dont ASML a le monopole. Une technologie si puissante que les États-Unis ont interdit à l'entreprise d'exporter ses modèles de dernière génération en Chine afin de préserver la maigre avance des entreprises états-uniennes dans l'IA. Arrive Narendra Modi et le rêve de l'Inde de devenir elle aussi un des géants des semi-conducteurs. New Delhi a investi des milliards de dollars pour asseoir cette ambition, mais le Premier ministre indien le sait. Pour y parvenir, il aura besoin d'ASML et de sa technologie de lithographie par rayonnement ultraviolet gelée extrême qu'elle est la seule au monde à maîtriser.
2: Nathanaël Vitron du service économie. Le Nigeria a confirmé la mort d'un important chef du groupe État islamique tué lors d'une opération conjointe avec l'armée américaine. Annoncée par Donald Trump, cette opération visait Abul Bilal al-Minouki, présenté par le président américain comme le numéro 2 du groupe État islamique dans le monde. L'actualité en Afrique, c'est aussi la RDC frappée de plein fouet par une épidémie d'Ebola. 246 cas suspects, dont 80 décès à ce jour. Aucun vaccin n'existe encore contre le variant actuellement actif, baptisé Bundimugyo. Il est considéré comme hautement létal. 8 ans après les faits, le retour de l'affaire Khashoggi. On a appris ce matin qu'un juge parisien allait enquêter suite à une plainte déposée contre le prince héritier saoudien Mohamed Ben Salman. Le journaliste Jamal Khashoggi est mort en 2018, assassiné au consulat saoudien à Istanbul. Le ou les tueurs auraient agi sur ordre de MBS. Ce sont des associations qui ont porté plainte, Trial International et Reporters sans frontières. Il y a 2 mois, le nouveau président du Chili prenait ses fonctions, José Antonio Kast, président d'extrême droite. 2 mois après, les flux migratoires n'ont pas connu beaucoup de changements, malgré son engagement pris d'expulser rapidement plus de 300 000 réfugiés clandestins. Reportage de Martin Chabal à la frontière entre le Chili et le Pérou.
3: À Tacna, dernière ville péruvienne avant le Chili, des migrants colombiens, vénézuéliens et équatoriens font escale avant de tenter de passer la frontière. Mais depuis l'arrivée de José Antonio Kast, passer la frontière se complique. Migledi a subi un contrôle musclé.
6: Ils ne m'ont pas laissé passer à la frontière. Comme je suis une mère célibataire avec 5 enfants et ma maman âgée, j'ai eu peur.
3: D'autres reviennent du Chili. Selon les chiffres du gouvernement, ils sont d'ailleurs plus de 2000 réfugiés à avoir quitté volontairement le pays depuis l'élection de José Antonio Kast. C'est le cas de Yennifer et de son fils de 12 ans.
7: Ils ont dit qu'ils allaient tous nous expulser. Donc avant que d'une façon ou d'une autre ils me sortent du pays, j'ai décidé de partir.
3: Le Pérou avait déclaré l'état d'urgence, craignant un exode massif depuis le Chili, mais pour l'instant, il n'en est rien. Mais pour les réfugiés qui tentent toujours de traverser la frontière, la situation se complique et certains commencent à chercher de nouvelles routes vers le sud. Martin Chabal, Lima. RFI.
2: Et à propos encore du Pérou, bientôt la fin d'une longue attente. C'est demain dimanche que devraient être enfin proclamés les résultats officiels du premier tour de la présidentielle des 12 et 13 avril. Le second tour devrait opposer la candidate de droite Keiko Fujimori à celui de la gauche Roberto Sanchez. Le Vatican l'a annoncé ce matin. Le pape Léon XIV effectuera cette année une visite d'État en France. Ce sera du 25 au 28 septembre. Le souverain pontife a accepté l'invitation du chef de l'État Emmanuel Macron et de l'Église de France, mais aussi l'invitation du directeur général de l'UNESCO. Une visite au siège de l'organisation à Paris est d'ailleurs prévue lors de cette visite du pape. Enfin, direction Vienne en Autriche, qui accueille ce soir la finale du concours de l'Eurovision. Cette 70e édition est marquée par le boycott de plusieurs pays, dont l'Espagne, qui proteste contre la participation d'Israël. Qualifiée d'office, la France sera représentée par Monroe, la Benjamin du concours, 17 ans seulement, et un talent lyrique hors du commun, Olivier Roger.
8: On n'est pas sérieux quand on a 17 ans, écrivait le poète Rimbaud. Et Simone Rowe semble prendre la vie avec légèreté. En revanche, le chant et l'Eurovision, c'est pour elle du sérieux, comme elle le confiait à France Télévisions.
9: C'est une grande responsabilité, mais je travaille beaucoup ma voix pour m'améliorer et donner la meilleure performance possible. Je suis fière de porter les couleurs de la France sur cette scène et de partager notre culture.
8: La Benjamin du concours, chanteuse lyrique à la voix de soprano, s'amuse à entremêler l'opéra et la pop musique, un peu comme le fait l'Espagnole Rosalia, dont elle est une admiratrice. Regarde, le titre en lice à l'Eurovision se joue des codes et des octaves avec une facilité déconcertante. Née à Salt Lake City aux États-Unis en 2008, d'un père américain et d'une mère française aux origines congolaises, Monroe a chanté dans la chorale mormone de son père, puis elle s'est lancée dans l'art lyrique. Repérée en France grâce à l'émission de jeunes talents Prodige, Monroe a sorti en octobre dernier un premier album de reprises lyriques où elle laisse libre cours.

0: Voilà, on lit ce soir pour la France à l'Eurovision. Monroe, vous avez reconnu l'air de la Reine de la Nuit, tiré de la Flûte Enchantée, l'opéra de Mozart. Très bonne journée sur RFI. Elle continue dans un instant avec tous les cinémas du monde, spécial Cannes.
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4: Avant la loi du plomb.
5: Faites attention, ils vont pas refaire une deuxième loi du plomb. Ils en ont déposé une. Mais ils vont faire ça bien plus subtilement et bien plus sournoisement.
6: 2025, une pétition Assemblée nationale réunit plus de 2 millions de signatures contre la loi Duplomb, sénateur au service de l'agro-industrie, et parmi toutes les horreurs prévues par cette loi, ferme-usine, méga-bassine et toujours plus de chimie, dont la fameuse acétamipride néonicotinoïde qui ne tue pas que les abeilles. Herbicides, fongicides, pesticides, quand le poison se termine en cide, c'est qu'il tue. 2026, Duplomb remonte à la charge pour imposer l'acétamipride, mais l'offensive législative des politiques de droite au service de l'agro-industrie ne s'arrête pas là. En ce printemps 2026, au national, on craint une terrible loi dite d'urgence agricole, LUA, et au niveau européen, des directives omnibus qui détricotent les lois de protection de l'environnement, carreaux de cancer colère.
7: Il n'y a pas que la loi Duplomb, il y a la loi d'urgence agricole, il y a aussi le paquet de lois omnibus. C'est un système à bout de souffle qui voit l'être humain s'autodétruire, c'est une sinistre fuite en avant. Dans ces textes, il n'est pas seulement question du droit d'empoisonner l'eau ou les sols, ces textes posent des cadres de régression bien plus graves. C'est le déni de la science, c'est la mise en cause des instances démocratiques et c'est la criminalisation des lanceurs d'alerte. Je suis en colère enfin, parce que je suis maman et que je vois venir un moment de bascule. Mais cette colère, dans le collectif, c'est une énergie porteuse, constructive et même joyeuse.
6: Et il était joyeux ce carnaval anti-Duplomb de ce dimanche 26 avril 2026 à Tours, région centre. Procession qui a rassemblé un millier de personnes venues à pied, en vélo, en bateau et qui s'est achevée sur l'île Simon, une île au milieu de la Loire qui traverse la ville avec une série de prises de parole des organisations de l'événement. À commencer par des membres de la Confédération Paysanne.
8: Bonjour à tous et à toutes.
9: Bonjour.
8: Nous, c'est la Confédération Paysanne, du coup. Donc, Lulu, Nico, Fred. Tout d'abord, un grand merci à toutes et à tous pour cette joyeuse mobilisation. Ouais. Même si les raisons de ce carnaval ne le sont pas forcément. Qui aurait pu prédire que nous, paysans, paysannes, salariés, citoyens, citoyennes, centres sociaux et collectifs militants se rassemblent pour une même cause. Qui aurait pu prédire que nous, les premiers de cordée, les gueux, les sales connes, pouvaient penser remettre en cause les choix politiques de notre cirque gouvernemental? Certainement pas ces clowns qui pondent des lois qui ne répondent qu'à une logique capitaliste en ne voulant pas penser à ceux qui les subissent. On va vous faire un petit rappel de la loi Duplomb, parce qu'il y a quand même beaucoup de choses dans la loi Duplomb, et de ses conséquences du coup. Car c'est bien contre une loi que nous nous retrouvons aujourd'hui, la fameuse loi Duplomb 2, un mauvais remake de la 1, mais qui rentre cette fois-ci par la grande porte en étant inscrite dans la loi d'urgence pour la protection et la souveraineté agricole. Quel joli nom pour un contenu vide de sens. Sous couvert de concurrence déloyale avec des paysans et des paysannes de l'Europe, il faut baisser les normes, réduire les contraintes et donc réintroduire des pesticides interdits tels que l'acétamipride et le flupyradipurone, dont on connaît les effets délétères sur le vivant, humain, faune, flore et eau. Il y aura des dérogations données pour telle ou telle raison afin de faciliter son utilisation. C'est la boîte de Pandore qu'on ouvre. L'accélération des méga-bassines, car les projets de stockage d'eau vont devenir d'intérêt général, mais sans consultation publique, en limitant les possibilités de recours juridique, et donc si jamais on manifeste, on pourra peut-être se faire enfermer. Mais on continuera quand même.
10: Toujours dans la loi Duplomb, l'augmentation de la taille des élevages, en relevant le seuil à partir desquels ces élevages doivent réaliser une procédure d'évaluation environnementale et être enregistrés comme installation classée de protection de l'environnement. Il est fait en sorte que ces exploitations agricoles de taille industrielle peuvent échapper à ces contrôles. Il s'agit de demandes de la filière d'élevage de FNSEA qui ne concerne que 3% des exploitations mais où sont 60% des animaux. L'affaiblissement de la police de l'environnement. L'Office français de la biodiversité passe de la tutelle du ministère de l'Agriculture à celle de la tutelle directe du préfet et de la police administrative et du procureur de la République pour le judiciaire, ce qui pourrait réduire l'indépendance et l'efficacité des contrôles environnementaux. Le fait que l'ANSES, Agence nationale de sécurité sanitaire de l'alimentation, de l'environnement et du travail, perde son indépendance pour le contrôle des pesticides avant la mise sur le marché, mais qu'elle soit chapeautée par le ministère de l'Agriculture. Nous traversons pourtant de nombreuses crises structurelles qui appellent à agir. Garantir le revenu est une priorité qui doit engager une politique volontariste de régulation et de protection. La crise laitière qui commence actuellement exprime concrètement la nécessité d'agir sur les volumes de production et la construction des prix. La crise énergétique et le choc pétrolier que subit le secteur agricole nous rappellent l'urgence d'engager des politiques qui nous orientent vers plus de robustesse et d'indépendance des filières vis-à-vis de la pétrochimie. Le dérèglement climatique nous rappelle également l'urgence d'une transition agroécologique. Si l'ambition du projet de loi est plus que tiède quant aux réponses apportées aux paysans et paysannes, elle est en revanche très incisive dans sa volonté de poursuivre un schéma productiviste qui ne cesse de faire disparaître les fermes et d'impacter l'environnement, la santé des citoyens et des citoyennes et de fragiliser notre souveraineté alimentaire. Pour appuyer cette volonté non dissimulée, il est choquant de constater le recours assez systématique aux ordonnances concernant ainsi les processus démocratiques et mettant à l'écart les citoyens et les citoyennes. C'est ce qu'ils veulent faire pour les bassines. Plus de réunions publiques pour aller plus vite et orienter encore un peu plus. Les possibilités de dérogation particulièrement graves sont instaurées pour contourner la protection de la ressource en eau, au-delà des saupoudrages des mesures destinées, comme doit l'imaginer le gouvernement, à calmer les revendications des uns et des autres. La véritable ambition de ce projet de loi d'urgence agricole est de poursuivre une trajectoire qui autorise une minorité à s'accaparer les ressources en eau. Nous rappelons que la souveraineté alimentaire est précisément la capacité donnée aux populations de choisir leur agriculture et leur alimentation.
9: Alors nous, à la Confédération Paysanne, on propose autre chose. C'est l'agriculture paysanne. L'agriculture paysanne, c'est quoi? C'est produire pour nourrir et pas produire pour produire. La démarche de l'agriculture paysanne est transversale. Elle repose sur l'interaction de nombreux éléments. L'agriculture paysanne veut répartir équitablement les volumes de production. Dégager un revenu suffisant sur une surface et une taille d'atelier raisonnable pour permettre à d'autres agriculteurs de travailler. L'agriculture paysanne permet de développer la qualité et le goût de la production agricole. La nature est le principal capital des paysans. L'agriculture paysanne permet de développer l'autonomie des fermes en limitant les achats des semences et des aliments pour les animaux. L'agriculture paysanne donne les moyens aux paysans pour transmettre leurs fermes aux nouvelles générations, limiter les agrandissements et les investissements qui seraient trop lourds au moment de la reprise. Développement local, il participe au réseau local de partage agricole, il s'investit dans la vie citoyenne.
11: Il, c'est le paysan, voilà. Et vous la paysanne.
9: Comment on peut mobiliser les citoyens?
11: Et les citoyennes.
9: Alors solliciter les élus, soutenir l'agriculture paysanne, c'est acheter bio, consommer ses produits. Changement de modèle possible seulement, tous ensemble, convergence avec les luttes de salariés. Installez-vous comme paysan. Là, c'est vachement bien.
11: Ouais.
9: Rejoignez les AMAP, montez des AMAP et parlez politique dans les AMAP.
11: Ouais.
9: Et surtout, parlez politique en fait. Faites de la politique, syndicalisez-vous. Et surtout, faites le lien avec les écoles. Il faut que nos enfants soient tous mobilisés aussi. Il faut qu'ils mangent bien.
8: Malgré le mépris du gouvernement, malgré le recul des lois environnementales, malgré la montée du fascisme, la Confédération paysanne continuera de défendre le droit à une alimentation de qualité pour toutes et tous, car l'alimentation est politique. Nous défendrons toujours l'eau qui est un bien commun, le vivant, afin que chacun et chacune puisse vivre dans un environnement sain. Nous militerons toujours pour plus de justice sociale et le droit de pouvoir vivre dignement. Nous ne sommes rien les uns sans les autres, nous sommes forts ensemble, collectivement. Restons solidaires dans la joie pour les nombreux combats à venir. On lâche rien ! Siamo tutti antifascisti ! Siamo tutti antifascisti !
9: On s'attarde à deux minutes des amis de la Confédération paysanne.
12: Bonjour. On est complètement d'accord à tout ce qui a été dit avant. En fait, on est une association citoyenne engagée et citoyenne engagée non paysans, non paysannes, et on soutient l'agriculture paysanne comme modèle capable d'assurer une alimentation choisie de qualité pour toutes et tous, de garantir un revenu décent aux paysans et paysannes, et aux producteurs en général, et proposer un système d'alimentation qui préserve et les territoires vivants et qui lutte contre le dérèglement climatique et qui protège la biodiversité. C'est un peu ça l'idée que portent les Amis de la Conf. Donc on se reconnaît tout à fait dans les valeurs de la Confédération paysanne, dans ses actions, dans ses revendications. Et si nous ne sommes pas paysans, nous sommes tous citoyens et citoyennes, parents, soignants. Et la santé de tous et tous nous importe. La santé, ça passe par une alimentation sans pesticides, par un air respirable, pas toxique. Donc animés par cette volonté de changement, nous, citoyennes, citoyens, voulons contribuer à promouvoir la mise en place généralisée de ce modèle agricole. N'hésitez pas à nous rejoindre si vous êtes d'accord avec cette démarche. Les amis, on a besoin de vous.
13: Alex, co-organisateur de ce carnaval.
6: On passe le micro à l'un des organisateurs du carnaval, également membre de divers collectifs comme Bassine Non Merci ou les Soulèvements de la Terre.
13: Carnaval ! Ouais ! Nous sommes carnaval ! Vous êtes carnaval, nous sommes tous carnaval. Et c'est ça qui est super. Et pourquoi est-ce qu'on fait la fête ? Parce que l'heure est grave. Heureusement, on fait la fête. Parce que l'heure est grave, en fait, parce que qu'est-ce qui se passe avec la loi d'urgence agricole ? C'est la merde. Tout est interdit, mais c'est pas grave, on va le mettre dans la loi, comme ça, ça sera autorisé. En gros, c'est ça l'histoire. Jusque-là, t'avais pas le droit, mais maintenant t'as le droit. C'est ça l'histoire du gouvernement Lecornu, c'est ça l'histoire de la FNSEA qui tient la main du gouvernement Lecornu, qui tient la main du ministère de l'Agriculture et qui nous enfume. Carnaval !
14: Ouais !
13: Non, parce qu'on est là pour faire la fête. Hein. Carnaval !
14: Ouais !
13: Eh ben, on recommencera. Parce que c'était une première, c'est magnifique, c'est super. Pff, je m'y attendais vraiment pas. C'est un énorme boulot qui a été fait là pour organiser tout ça. On va le refaire parce qu'on est vachement en composition là tous quoi. Moi j'ai des casquettes, CEPAND, BNM, faucheurs volontaires. Vous avez tous des casquettes, vous êtes tous bénévoles dans tout un tas de structures et vous portez tout un tas de messages avec des casquettes différentes. Et ben tout ça, c'est des gens qui sont en composition. On est tous en composition. Une composition, c'est quoi ? C'est il y a un groupe là. Il fait ce boulot là, mais il y a une limite. Ok, il y a un autre groupe, il fait ce boulot là, mais il y a une limite. Et donc, on reprend le boulot de l'un pour pouvoir le poursuivre. C'est ça l'idée. Donc, très prochainement, à nouveau, carnaval !
15: Ben, je passe la parole maintenant à Caro du collectif Cancer Colère.
16: Bonjour à tous. Je m'appelle Caroline, j'ai 43 ans. Et après 2 ans d'errance médicale et de « c'est le stress, madame, prenez un ton antidépresseur ». On m'a diagnostiqué un cancer du pancréas, c'était le 15 janvier 2025. J'ai eu de la chance de pouvoir être opérée, j'ai traversé 6 mois de chimiothérapie, dont je garde des séquelles parce que c'est long, c'est très très long. Mais aujourd'hui, je n'ai pas envie de m'étendre sur mon parcours, même si je sais bien que nous, cancer colère, nous sommes là pour témoigner, pour montrer nos visages, pour dire que derrière les études et les discours, il y a une réalité glaçante. Je pense à Elisabeth. Elisabeth venait de rejoindre Cancer Colère. Elle nous a quittés il y a 10 jours. Elisabeth n'est pas seule. Dans un si jeune collectif, nous comptons déjà de nombreuses familles endeuillées, de camarades partis trop tôt d'une maladie qui, elle, n'aurait pas dû avoir. Aujourd'hui donc, plus que jamais, je suis en colère. En colère parce que depuis 60 ans, on sait. Toutes les études de tous les instituts et centres de recherche ne font que le confirmer. Même le Conseil de l'Ordre des médecins dit que le doute n'est plus possible. En colère parce que ceux qui devraient nous protéger font le choix cynique de défendre un modèle économique délirant et mortifère en sacrifiant la santé publique. En colère parce que des enfants naissent malades, contaminés. En colère parce que les services d'oncologie pédiatrique sont surchargés et qu'il n'existe même pas de traitement adapté aux maladies des enfants parce que ce ne serait pas rentable à produire, évidemment. Pour nous, en revanche, il y a ce qu'il faut. Des industriels mettent sur le marché des produits chimiques, autorisés ou non d'ailleurs, des produits qui rendent malades, et les mêmes industriels produisent les traitements, fixent leurs prix et se les font payer par qui ? Par la solidarité nationale. En 2021, 5,9 milliards d'euros étaient versés aux laboratoires privés pour l'achat des médicaments anticancéreux. En 2023, c'est plus de 27 milliards d'euros qui étaient dépensés par l'assurance maladie pour traiter le cancer. C'est le premier poste de santé. Ce coût a doublé en 4 ans.
7: il augmente de 20% chaque année. Et ne prend pas en compte, bien sûr, les nombreuses autres maladies chroniques concernées, comme la sclérose en plaques ou l'endométriose, par exemple. Et pourtant, sans la moindre honte, nos décideurs culpabilisent les malades et s'attaquent aux dispositifs d'aide pour les affections longue durée. Et c'est pas fini. En colère, je disais. Parce que les paysannes et les paysans qui font tout pour endiguer cette épidémie sont invisibilisés, discrédités, empêchés. Et elles demandent des revenus dignes, on leur donne des pesticides. En colère de voir le cadmium coloniser nos corps, nos terres et celles des pays du Sud, alors que tant d'alternatives non coûteuses existent. Je cite le cadmium, je pourrais en citer bien d'autres, mais comme pour une fois c'est d'actualité, je vais me permettre une petite digression. Parenthèse cadmium de Caroline qui a un cancer du pancréas. Donc je parle bien sûr de la proposition de loi qui vise à nous protéger de cette substance cancérogène qui risque de ne pas être débattue parce qu'elle a été sabotée par une grosse partie du centre et par l'ensemble de la droite et de l'extrême droite. Il n'est pas trop tard pour faire pression, vous l'avez sans doute vu, il y a une pétition qui est en ligne, je sais, encore une pétition, désolé, signée, partagée, la pétition, elle est sur le site de l'Assemblée nationale contre le cadmium et les cancers qui vont avec. Je suis donc en colère aussi, parce qu'il n'y a pas que la loi Duplomb. Il y a la loi d'urgence agricole, on en parlait à l'instant, il y a aussi Omnibus, le paquet de lois Omnibus. C'est un système à bout de souffle qui voit l'être humain s'autodétruire. C'est une sinistre fuite en avant. Dans ces textes, il n'est pas seulement question du droit d'empoisonner l'eau ou les sols. Ces textes posent des cadres de régression bien plus graves. C'est le déni de la science. C'est la mise en cause des instances démocratiques. Et c'est la criminalisation des lanceurs d'alerte. Je suis en colère enfin, parce que je suis maman, et que je vois venir un moment de bascule. Mais cette colère, dans le collectif, c'est une énergie porteuse, constructive et même joyeuse. Aujourd'hui, ils méprisent les malades et les familles de malades. Ils disent que nous sommes des hystériques, des robots, qu'on cherche à faire le buzz avec des enfants malades. Eh bien, soit, je vous propose, nous allons faire le buzz, là, tous ensemble. Parce que nous sommes nombreux et nombreuses à nous battre pour défendre le vivant et nous allons le faire savoir. Alors, à tous les Duplomb, Macron, Le Cornu, Genevard, Rist. Alors vous ne savez pas qui c'est Rist, hein, c'est normal, personne ne sait qui c'est la ministre de la Santé, elle est hyper bien planquée. On a envie de la sortir de sa cachette, donc retenez bien son nom, Stéphanie Rist. Il y a Darmanin aussi que j'ai envie de citer. Et une mention spéciale pour Sandra Marceau, députée de Charente. Donc vous en avez marre de nous entendre, mesdames et messieurs, eh bien va falloir s'y habituer, parce que ce n'est que le début.
6: Caro de Cancer Colère, on va la retrouver en seconde partie d'émission, mais pour l'heure, pause musicale de circonstance dans ce reportage sur ce carnaval anti-loi Duplomb, anti-agro-industrie, anti-pesticides, anti-OGM, avec justement l'OGM man de la chanson du dimanche.

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1: Il nous manque les deux Gus de la chanson du dimanche qui ont sévi au cours des années 2010. Retour maintenant sur les prises de parole qui ont clos le carnaval anti-Duplon du dimanche 26 avril 2026, 40 ans jour pour jour après la catastrophe de Tchernobyl, comme on le verra tout à l'heure. Mais à présent, on va parler du sinistre chlordécone, poison qui tue à petit feu les populations des Antilles, Martinique et Guadeloupe.
2: Je vais passer la parole à Ghislain, d'un collectif qui lutte sur les questions du chlordécone.
3: Bonjour tout le monde, bravo pour la mobilisation, c'est très très important. Pourquoi je suis là ici en tant que représentant de certains collectifs en Guadeloupe, en Martinique, l'association Vivre, l'association Lienage en Martinique. Le chlordécone, le lien avec ce qui se passe aujourd'hui, c'est que c'est une molécule qui avait été interdite dans les années 60 aux États-Unis. Elle avait aussi été interdite en France. Puis il y a eu une dérogation spéciale à l'époque, autour des années 1972-73. Vous le rappelez, le ministre de l'Agriculture à l'époque était Jacques Chirac. Donc cette molécule a été réintroduite. Quand c'est interdit, on passe une loi et puis on réutilise les mêmes molécules. Il suffit juste de changer le nom et puis ça revient sur le marché. Et ce qui s'est passé, c'est que cette molécule ayant été réautorisée par une dérogation spéciale a été utilisée sur les cultures... En Guadeloupe, en Martinique, ils disaient officiellement que c'était pour lutter contre le charançon. Les conséquences ont été dramatiques puisque ça a été utilisé jusqu'au début des années 2000. Et aujourd'hui, on sait que les études le démontrent. Il y a Malcolm Ferdinand, que vous connaissez peut-être, qui a beaucoup travaillé dessus, qui est un chercheur. Les sols, les eaux et les mers sont contaminés de 300 ans à plus de 700 ans. C'est absolument dramatique. Et aujourd'hui, en Guadeloupe et en Martinique, les populations sont contaminées à plus de 90%, 92-93%. Donc ça veut dire des cancers du sein, de la prostate, etc., etc. Donc l'eau du robinet est contaminée, donc c'est absolument dramatique. Donc le lien avec ce qui se passe ici, avec cette fameuse loi-là, la loi du plomb, où on se mobilise aujourd'hui pour qu'elle ne passe pas, ou... c'est qu'il y a déjà eu des précédents. C'est-à-dire qu'à partir du moment où on réintroduit des pesticides qui ont déjà causé du tort, eh bien, on a un exemple très précis avec le chlordécone de ce qui s'est déjà passé, en fait. De quelque chose qui est interdit, qu'on réintroduit, et qui crée des torts, qui crée des cancers, qui crée des malformations, qui crée avec plus de 92% de personnes aujourd'hui qui sont contaminées. C'est pour cela que lorsque nous avons été contactés pour pouvoir apporter notre soutien, on n'a même pas hésité, parce que ça va de soi. Parce que l'enjeu aujourd'hui, c'est, eh bien, c'est les valeurs que nous partageons, c'est qu'est-ce que nous voulons aussi transmettre aussi aux enfants. Je vois qu'il y a des familles qui sont là avec leurs enfants, moi je suis venu avec les miens aussi. C'est qu'est-ce qu'on veut transmettre en fait. Donc quand on parle des sols, des eaux et des mers, il y a tous les enjeux de santé publique. Simplement pour terminer, c'est important de se mobiliser justement pour ce type d'action. L'enjeu c'est toujours l'impact. En ce qui me concerne, c'est aussi très important l'enjeu de la transmission. Donc quelles sont les formes de mobilisation que nous mettons en place, qu'elles soient fluides mais radicales. Et donc je voudrais terminer là-dessus. Qu'est-ce que nous avons fait avec ces associations? Eh bien, nous avons porté plainte contre l'État, tout simplement. Donc nous avons fait une action contre l'État. C'est pour dire que c'est possible, même si on sait qu'en principe, l'État n'est jamais condamné. Alors il y a eu plusieurs actions. Il y a eu des actions au pénal. Au début des années 2000, donc un ensemble de collectifs s'était mobilisé en Guadeloupe et en Martinique. Il faut savoir que jusqu'en 2016-2017, il ne s'est absolument rien passé. Et ensuite, ce que nous avons fait, c'est que nous avons fait une seconde action en justice en 2019-2020 avec 5-6 collectifs, avec plus de 2000 personnes. Je pense qu'on peut les applaudir, ces 2000 personnes. Parce que l'enjeu, c'est toujours de se mobiliser. C'est ça qui est le plus difficile, c'est de mobiliser les gens. Donc cette action est toujours en cours, puisque voilà... il faut passer par les différentes strates. Aujourd'hui, je pense au Conseil d'État. Mais voilà, c'est ça l'enjeu. C'est comment est-ce qu'on se mobilise, quel est l'impact et qu'est-ce que nous voulons transmettre. Aujourd'hui, en Guadeloupe et en Martinique, les populations sont contraintes aux cultures hors sol. Qui dit culture hors sol dit que l'agriculture n'est pas consommable, en fait, tout simplement. C'est contaminé. Les populations sont contraintes d'aller consommer, on ne va pas faire de dessin dans les grandes surfaces. On peut parler aussi du coût de la vie qui, en Guadeloupe et Martinique, est hyper cher. Donc voilà, donc c'est important de se mobiliser ici aujourd'hui. Important aussi de rappeler que les formes de mobilisation sont très très importantes pour qu'il y ait un maximum d'impact. Merci.
2: Je vais passer la parole à Niuma du collectif Association Naya et à Romain de la Confédération Paysanne. La Confédération Paysanne a dit pour soutenir, il faut essayer de manger bio, manger des produits paysans. Mais on sait que ce n'est pas possible pour tout le monde, dans toutes les bourses, il y a plein de freins. Et du coup, c'est aussi une lutte collective. Nous, depuis quelques années, on a lutté sur cette question-là avec l'idée de la sécurité sociale de l'alimentation. Et on a essayé de tester des trucs et c'est ça que Niuma et Romain vont essayer de vous raconter un peu.
4: Merci Paul. Moi, je suis Niuma, je suis de Saint-Pierre-des-Corps, à côté de Tours. Je suis fondatrice d'une association qui est à Saint-Pierre-des-Corps, qui s'appelle Naya, qui accueille tout public sur toute problématique humaine. Notre rêve s'est réalisé quand la Confédération paysanne est arrivée sur nos publics les plus précaires, sur nos publics qui avaient besoin d'une alimentation saine, qu'ils avaient besoin d'être accompagnés sur l'agriculture française, parce que dans notre association, il y a une diversité de cultures du monde entier, et ça, on est fiers. Du coup, on remercie les soulèvements de la terre, on remercie toutes les associations, les paysans, les agriculteurs et les agricultrices, bien sûr, parce que nous, les femmes, on est toujours en avant. Et d'ailleurs, Naya, c'est une association où il y a 80% de femmes et 20% d'hommes, de toute nationalité, de toute culture, de toute tradition. Comme je le disais tout à l'heure, en fait, on se ressemble beaucoup avec les paysans, les agriculteurs, parce qu'on aime faire la fête, on aime manger bien, on aime cultiver aussi bien. Pour ça, on se ressemble. Donc, merci les paysans et les agricultrices et paysannes.
1: Romain, de la Confédération Paysanne, partenaire de cette association Naya.
5: On n'a pas à respecter une assignation à être chacun dans nos quartiers, que ce soit dans la ruralité ou dans la ville, quoi. Et c'est ça qu'on fait aussi à travers ce projet, c'est se rencontrer, voir qu'on a du commun, alors qu'on ne voudrait surtout pas qu'on se rencontre. Et c'est ça qu'on fait avec le sujet de l'alimentation. Tiens, il y a Bernard Charest ici, la première fois que j'ai entendu ce terme-là, c'est lui qui l'a dit. Nous ne sommes que ce que nous mangeons, quoi. Donc parlons-en. Et parlons-en avec des gens qui sont parfois éloignés de nous dans la vie. Ça aide à faire des perspectives communes. Et l'autre chose que je voulais dire par rapport au collègue qui est intervenu sur le chlordécone et le colonialisme chimique, évidemment qu'il faut attaquer l'État. Et nous, en tant que syndicalistes, on se bat pour ça tout le temps. Mais il y a aussi des hommes et des femmes qui sont derrière. C'est vraiment le système du colonialisme. La problématique pesticide, c'est vraiment une question colonialiste. Et nous, quand on a nos collègues qui sont dans les DROM, puisque donc on est syndicat et qu'on a nos homologues là-bas qui nous racontent comment ça se passe, et que c'est de l'histoire de France, c'est les béquets, c'est la famille Hayat, tout ça, c'est la continuité de l'État colonial qui est aujourd'hui soutenue par la politique agricole commune, et la culture de la banane et de la canne, etc. C'est de là que ça vient, tout ça aussi. Et si je disais ça, c'est que, y a des hommes et des femmes qui sont responsables de ça, mais la solution, ça sera nous, faut pas l'attendre du gouvernement, faut pas... Et donc c'est ce qu'on fait ensemble avec ces femmes des quartiers, on peut dire, quoi. Et c'est ça que je venais dire, c'est partageons ensemble, n'attendons rien des autres, quoi, et faisons-le. C'est ça aussi le syndicalisme, l'autogestion et l'auto-organisation, et c'est ça qu'on fait aujourd'hui.
2: On est aux 40 ans de Tchernobyl, et il y avait une mobilisation qui n'a pas eu lieu parce qu'il y avait ce carnaval, et les personnes ont rejoint ce carnaval. Et du coup, un petit mot sur cette question, les 40 ans de Tchernobyl et le nucléaire.
6: Merci. Je pense que quand même, il y en a beaucoup qui ont moins de 40 ans ici. Or, le 26 avril 1986, dans la centrale nucléaire de Tchernobyl, en Ukraine, survient lors d'un essai technique l'explosion d'un réacteur qui provoque un gigantesque incendie. Les nombreuses conséquences néfastes, les morts, les maladies graves, de personnes dans un rayon de 30 km autour de la centrale, la pollution des sols, de l'air et de l'eau, sont constatées par plusieurs études scientifiques. Ces impacts sont observés hors des frontières. Un taux de radioactivité dû à Tchernobyl plus élevé est constaté dans certaines régions de France, 40 ans après la catastrophe. Et ça va durer encore longtemps. Mais ce désastre ne suffit pas pour faire reculer les ambitions insensées des pro-nucléaires en France. Près de Chinon, qui a donné déjà beaucoup, à Savigny environ et Beaumont environ, une start-up Nucléo a jeté son dévolu pour construire un mini-réacteur qui utiliserait de l'uranium appauvri et du plutonium produit par le parc nucléaire existant. Ce projet pose, entre autres, le problème de la privatisation du nucléaire, dont le coût est estimé de 3 à 6 milliards. Nucléo a besoin de l'investissement public. Déjà, 20 millions d'euros de nos poches à nous ont été engloutis. Quant à la technologie, le collectif de scientifiques Global Chance alerte. Ces réacteurs ne peuvent être fabriqués dans l'état actuel des connaissances. Pour terminer, pour ce carnaval sans loi du plomb et pour le vivant, savez-vous comment serait refroidi ce réacteur ?
7: Avec du plomb fondu.
6: Avec du plomb fondu à plus de 300 degrés. Alors, stop au nucléaire, non au nucléaire, et rejoignez-nous dans cette lutte. Merci.
2: Ce qu'on voulait dire en mot de conclusion, c'est que bah pour nous, c'était vraiment une magnifique journée de vous voir tous, toutes, réunis avec nos tracteurs, nos vélos, nos bateaux, notre énergie. Malheureusement, mauvaise nouvelle, je crois qu'une belle journée ne suffira pas à faire tomber le système agro-industriel ce soir. Et donc, c'est qu'il va falloir continuer dans cette lutte. Que là, on voulait rassembler, faire se rencontrer, donner des idées et qu'on avait envie que ça puisse permettre d'aller plus loin, à la fois collectivement, individuellement, mais que ça donne du souffle à cette lutte dans les semaines à venir, dans les mois à venir, dans les années à venir, avec les lois du plomb, lois d'urgence agricole qui arrivent dans les mois qui viennent, en mai-juin, au Parlement. On a préparé un tract. Ces tracts, ils racontent comment, pour lutter contre le système agro-industriel, en fait, il faut une lutte continue, il faut une lutte quotidienne, il faut une diversité tactique et faire alliance, il faut des compositions. C'est comme ça que progressivement, on pourra être de plus en plus nombreuses, on pourra faire reculer ce système agro-industriel, trouver notre autonomie, continuer à agir avec toute notre joie et notre énergie.
8: Dans ce tract, pour répondre à la question, qu'est-ce que je peux faire moi à mon échelle pour lutter contre le système agro-industriel, pour une société plus juste, plus saine. Et peut-être qu'on n'a pas tous les mêmes moyens et on n'a pas tous les mêmes disponibilités et qu'on n'a pas tous le même espoir de faire changer les choses ou la même volonté d'être dans le souffle qui pourrait ralentir la progression de ce système agro-industriel qui dévore tout. Et donc on a listé des exemples d'actions simples qui pourraient être à la portée de beaucoup de personnes. Le premier masque qui parle de « je peux agir parce que j'ai soit du temps, soit de l'argent, soit des compétences que je peux partager ». On peut simplement aller aider les agriculteurs, les agricultrices qui sont impliqués pour une agriculture paysanne qui demande plus de temps humain et aller planter des haies avec eux, participer aux récoltes, participer au travail. On peut proposer ses compétences, quelles qu'elles soient, aux associations qu'on souhaite soutenir. On peut aussi se rendre sur le terrain, dans les manifs. Et aussi, si vous avez de l'argent, même un peu, vous pouvez investir, donner, prêter de l'argent dans les luttes qui vous touchent. Le deuxième masque, il parle de capacité en termes des choix quotidiens. On parlait de l'alimentation tout à l'heure. Ça peut être accessible d'aller acheter son alimentation chez les producteurs ou dans les commerces qui favorisent les circuits courts, par exemple. Et aussi dans ses choix d'activité, dans ses choix de sortie, dans des choix de vacances, des choix des week-ends entre copains, on peut orienter les sorties vers des impacts un peu plus positifs. Et enfin, on peut parler de ces sujets autour de nous pour sensibiliser auprès de son entourage et rencontrer les agriculteurs. Quelle que soit leur pratique d'ailleurs, juste parler avec eux, découvrir leur métier, tisser du lien. Faites-vous votre avis, aimez la ferme, enfin tout le monde aime être à la ferme, non ? Et le dernier masque parle d'influence. Si vous pensez que vous n'avez pas d'influence dans vos communautés, vous en avez certainement plus que ce que vous pensez à l'école, si vous êtes parent d'élève ou instituteur, institutrice, ou si vous travaillez dans une entreprise, il y a des CE ou des choix qui sont faits pour les cantines, les vacances, pour les team building, les séminaires, enfin tout ça, c'est des choses où vous pouvez exprimer vos opinions et peut-être faire pencher la balance. Et vous pouvez aussi aller chercher vos élus locaux dans vos communes, dans vos communautés de communes, leur parler, les solliciter autrement, écrire, faire des pétitions, signer des pétitions, c'est comme ça qu'on interpelle ces élus. Donc voilà ce que raconte ce tract. 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

0: poire, c'est bon pour la santé.
1: Le maïs OGM, c'est bon pour la santé.
2: Ouais.
3: Le maïs OGM par La Parisienne Libérée, titre qu'on vous a beaucoup joué pendant les années 2010, avant de revenir à ce carnaval antillois du plomb du dimanche 26 avril 2026, et avant de retrouver Caro du collectif Cancer Colère, que vous aurez aussi souvent entendu dans cette émission. Bonjour Caro.
4: Bonjour JB.
3: Quelle belle journée que ce dimanche 26 avril, carnaval. Un peu estomaqué par le monde, hein. Je crois qu'on était un très gros millier, non ?
4: Et on était extrêmement nombreux dans un contexte incroyable, il faisait beau. J'étais dans le cortège piéton et j'ai pas réussi à avoir de recul sur le cortège piéton tellement j'avais des discussions chouettes avec plein de gens. Et en plus, j'avais oublié pendant le cortège tellement j'étais occupée à papoter les autres cortèges. Et quand on est arrivé sur le pont et que j'ai vu tous les vélos et les tracteurs arriver, rien que vélo, ils étaient une centaine. Donc si on rajoute les piétons, les tracteurs et les bateaux, je ne sais pas. Mais c'était dingue pour une première et waouh.
3: Qu'est-ce qu'ils sont venus te dire, les gens qui sont venus te dire des trucs ? Déjà, il n'y a pas d'antenne cancer colère en Indre-et-Loire.
4: Pas encore, et justement, ça a servi à ça notamment aujourd'hui, c'est que dans les gens qui sont venus me parler, il y en a pas mal qui sont venus me dire bah, « je suis du 37, j'ai compris qu'il n'y avait pas d'antenne et j'aimerais bien qu'il y en ait une. Qu'est-ce qu'on peut faire pour qu'il y en ait une ?» Après, il y a des gens toujours un peu pudiques qui viennent prendre un tract avec un sourire un peu pudique. Ça arrive très souvent. On sent que c'est chargé, que ça leur parle, mais que c'est pas le moment forcément de discuter. C'est pas grave. Ça laisse un support. Mais on pense que c'est des gens qui potentiellement peuvent revenir vers nous. J'ai beaucoup discuté avec une soignante à la retraite qui m'a dit « j'en peux plus ». Elle m'a dit « j'étais soignante, mais... » Il dit là de toute façon je pouvais plus faire ce travail là, tout ce que j'ai vu, l'explosion de l'épidémie qui est en parallèle avec la destruction de l'hôpital, c'est plus possible de travailler, ça met en colère. Et ce qu'elle m'a dit, elle m'avait montré le tract en me disant moi cette colère je la comprends, je la ressens tout à fait. Et j'ai eu aussi des gens de cancer colère des autres départements que j'ai rencontrés pour la première fois, c'était chouette aussi.
3: Donc 44, 72,
4: 28.
3: 28.
4: Ouais, on m'a parlé de la Mayenne aussi, qui était dans la boucle, qui a failli passer, mais qui n'a pas pu. Et donc des gens ouais, à qui j'échange depuis un moment, parce qu'on travaille sur les réseaux, parce qu'on est éloignés. Mais,
3: c'est cool de se voir en vrai.
4: Mais c'est ça, c'était le moment de se voir en vrai, de se prendre dans les bras. Hein, et ouais, c'est des moments chouettes.
3: Est-ce qu'il y a aussi eu des personnes, parce que ça, tu dis ça t'arrive tout le temps, qui sont venues te voir en disant « moi aussi, je connais un oncle, une grand-mère, un cousin, un ami ».
4: Alors malheureusement, oui, c'est presque le plus fréquent, du coup j'ai peut-être oublié de le dire, parce qu'en fait c'est tellement souvent, c'est tellement tout le temps. C'est ça qui est toujours effrayant en fait, c'est de constater qu'il n'y a pas une personne qui ne peut pas dire « autour de moi, quelqu'un est malade ». Et je rappelle que cancer colère ne parle pas que des malades du cancer, l'épidémie de maladies qui sont provoquées par les industriels de la chimie et de l'agriculture. Ça concerne aussi les scléroses en plaques, ça concerne aussi Parkinson, ça concerne aussi des leucémies, ça concerne, quand je parle de leucémie, je parle aussi d'enfants, de bébés qui naissent malades, d'enfants qui tombent malades, et que toutes ces maladies-là ont un lien avec l'empoisonnement chimique.
3: Je suis contente de retomber sur toi aussi aujourd'hui parce que je voulais te remercier et remercier le collectif Cancer Colère par ta personne. Mais il y a ce truc cognitif un peu, Rachel Carlson nous disait dans Printemps Silencieux déjà dans les années 60. Et tout autour de nous, là je pense notamment à trois personnes assez proches, des copines, des copaines, voilà, trois d'un coup en 2023 si je me souviens bien, ou 24 je sais plus, enfin de toute façon ça s'enchaîne. Et je voulais te remercier parce que tu m'as aidé à me mettre les yeux en face des trous et tu le dis très bien dans la précédente conversation qu'on a eue, donc c'était pour les 3 ans de Sainte-Soline, organisé par Bastien Non Merci fin mars à Mel. Tu m'as aidé à comprendre ce que j'avais déjà compris ou ce que j'avais pas envie de comprendre, et peut-être à regarder vraiment les choses en face. Enfin, et tu le disais très bien dans l'émission, c'est que nos cerveaux, ils sont pas conçus forcément pour concevoir des énormités criminelles. C'est bien de ça, en fait, ils sont en train de nous empoisonner. Et j'arrête pas de penser et d'en parler avec des gens, avec mes parents, avec des amis, voilà. Et tu parlais dans l'émission aussi des lunettes du genre. Des fois, quand on prend conscience de certaines réalités, et je suis encore loin du compte, mais c'est vrai que quand tu commences à chausser des lunettes, alors là, des lunettes, des trucs en CID, bah finalement, tu vois plus que par ça et te dire, mais en fait, c'est partout. Et là, ce dont tu nous parlais lors de notre précédente conversation, c'était pas de la planète Mars ou du fin fond de la galaxie. En fait, c'est nos copains, nos amis, nos familles, nous-mêmes. Potentiellement, tiens, je touche cette table en bois pendant que je te parle. Je sais pas si ça va servir à grand chose. Et en tout cas, voilà, merci pour cet effort de pédagogie et d'éclairage.
4: Bah, moi, j'ai envie de dire évidemment merci à toi, puisque pour qu'on puisse aider justement les personnes comme toi ou n'importe qui d'autre à chausser ses lunettes, ça demande de la pédagogie, de l'information, c'est ce qu'on essaye de faire. Notre rôle à Cancer Colère, c'est de faire de l'information, d'aider les gens à comprendre, et que pour qu'on puisse faire ça, ça demande des gens à l'écoute. Tu m'as permis d'expliquer ça, et que je remercie tous les médias, les journalistes de presse, de radio, vidéo, il y en a aussi, qui sont là pour ça, pour nous offrir cet espace, pour avoir le temps d'expliquer. Il faut expliquer. Ça peut pas être évident, c'est complètement absurde, c'est tellement absurde ce système. Comment on peut imaginer que des gens, les mêmes, sur tous les sujets, produisent des problèmes, offrent les solutions qui vont avec, touchent du pognon sur tout le bout de la chaîne, et qu'à la fin il y a des morts, et c'est normal, et on a des élus qui sont élus pour nous protéger, des décideurs publics, représentants de la nation, qui sont contents d'appuyer sur des boutons pour voter, pour continuer ce système-là. C'est absurde, on ne peut pas comprendre ça. Parce qu'on parle de Bayer-Monsanto, c'est pas les seuls. Monsanto-Bayer, qui est la même entreprise qui produit des pesticides et qui produit les médicaments anticancéreux, qui touche de l'argent sur tout le bout de la chaîne, de l'argent public. Hein.
3: Pour mémoire, hein, Bayer, c'est ceux qui fabriquaient les Zyklon B,
4: également,
3: dont se sont servis les nazis dans l'extermination de tous ces gens qu'ils aimaient pas. Et Monsanto, c'est eux, ils fabriquaient l'agent orange, donc un défoliant que les Américains utilisaient comme arme de guerre au Vietnam. Et les deux ont fusionné, c'est formidable, et ils continuent à se faire du pognon sur notre dos.
4: Et c'est toujours les mêmes. Je pensais à l'eau, qui est un sujet primordial et urgent. Quand on voit le niveau de potabilité de l'eau en France, on n'est pas au tiers-monde. Enfin, on a l'impression d'avoir de l'eau, enfin, on n'a plus d'eau potable en France. Et quand on a de l'eau potable, pourquoi, comment elle est potable? Parce qu'on la potabilise. Et comment on la potabilise? Avec des filtres qui sont fabriqués par la même entreprise qui fabrique les pesticides qui polluent l'eau. Donc c'est tous ces cycles complètement vicieux, absurdes et mortifères qu'on est obligé de dénoncer et d'expliquer parce qu'on ne peut pas spontanément se dire que c'est possible et qu'on fait ça. On pourrait se dire, bon ok, ça existe, il y a des industriels en cachette, ils ont fait ça. Mais on va le dire et puis le gouvernement va dire, ah ben stop les gars, on vous a découvert, ce que vous avez fait c'est n'importe quoi, on arrête. Bah non, là en fait on a des élus qui disent, mais c'est très bien et on va continuer et on va vous aider à continuer. Et donc ça se passe au niveau des pesticides, des cancers, on parlait de Bayer-Monsanto. Et donc pour l'eau c'est exactement la même histoire, et la loi d'urgence agricole qui est en train d'arriver, c'est ce qu'elle continue à faire, de protéger l'accaparement de l'eau et la pollution de l'eau, et qui permet à des entreprises de gagner sur toute la chaîne. En fait, c'est ça qu'il faut dire aussi aux gens, c'est que, encore une fois, on ne parle pas d'autres gens, c'est qu'en fait, là, le problème de qui paye la facture, c'est les gens qui écoutent cette émission, ce sont les malades, ce sont les précaires, à qui on demande, que ce soit par le biais de la sécurité sociale ou parce que les soins, quand on est malade, on paye plein d'autres choses, c'est eux qui payent à la fin. Quand on demande aux gens de payer le trou de la sécurité sociale, on ne demande pas à Bayer de le faire. On vous demande à vous qui écoutez l'émission de le faire. Et c'est exactement la même chose pour l'eau. Qui paye la facture de dépollution de l'eau? Regardez les factures qui ont augmenté de 16% je crois l'année dernière et qui continuent d'augmenter. On est en train de payer, vous qui écoutez l'émission, êtes en train de payer la facture de la dépollution pour payer les gens qui ont pollué l'eau et qui la dépollutionnent également. Enfin, c'est comme ça sur toute la chaîne, sur tous les sujets.
3: Je suis tombé sur un écueil plusieurs fois depuis qu'on a discuté, puisqu'en fait j'en ai beaucoup parlé autour de moi, et il y a un écueil qui surgit régulièrement. Alors là, on revient sur ce truc cognitif de comment accepter cette monstruosité et se dire que si, en fait, c'est ça qui se passe. Des gens, pas forcément mal intentionnés, qui disent oui, mais les scientifiques n'ont pas encore établi le rapport qu'il y a entre tous ces trucs en CID et les maladies, là, donc cancer, Parkinson, sclérose en plaques aussi. Et tu as des gens en toute bonne foi qui disent oui, mais bon, or, on a parlé, il y a l'ordre du conseil des médecins, etc. Le lien scientifique, tu peux nous la pédagogie étant l'art de la répétition. Ouais. Est-ce que tu peux bien nous reconfirmer que si le lien, il a scientifiquement été établi et accessoirement, qu'est-ce que tu as pensé de la prise de parole des deux scientifiques? Il y avait un scientifique en rébellion tout à l'heure et puis un toubib. Ouais. Qu'as-tu pensé de leur prise de parole?
4: Par rapport aux scientifiques, alors l'art de la répétition certes, cependant il s'est passé quelque chose entre nos deux entretiens. L'étude, cofinancée par l'Institut Pasteur, c'est en Amérique du Sud. Déjà au départ, ça fait 60 ans que les scientifiques ont compilé, c'est pas moi qui me dis, c'est Philippe Brancolas du CNRS, il dit, depuis 60 ans, on a compilé 30 000 pages d'études qui constatent le lien entre les pesticides et les maladies. Ça paraît évident, mais il dit, nous, ça fait 30 000 pages de compilé depuis des décennies, il dit, qu'est-ce qu'il faut de plus? Après, si les gens ont besoin de détails, on peut aller voir les études de l'INSERM, on peut aller voir les avis du CNRS, on peut aller voir, même ça le confirme, en fait, toutes les instituts et les centres de recherche le constatent. Ce qu'on disait jusqu'à il y a deux semaines, c'est que ce constat ne pouvait pas être une démonstration mécanique parce que ça demanderait des études, de compiler beaucoup trop de choses, qu'il y a l'effet cocktail à prendre en compte et qu'en fait ça demande des calculs qui sont tellement gigantesques. En fait, le lien mécanique de cause à effet était vraiment difficile à montrer, à prouver. Et en fait, les industriels s'appuient là-dessus. En fait, ils font dire à ces scientifiques, ce n'est pas prouvé. En fait, ce qu'ils disent les scientifiques, c'est en épidémiologie, quand on dit, on constate, il y a un lien, pour nous, en fait, c'est sûr. Mais alors, la petite blague, c'est qu'il y a à peu près deux semaines, il y a une étude qui a été faite en Amérique du Sud. Je crois que c'est au Pérou. C'était cofinancé par les scientifiques de là-bas, cofinancé, mené par les scientifiques de là-bas et de l'Institut Pasteur, me semble-t-il, en France. Ils ont réussi à montrer, là, pour le coup, à prouver mécaniquement le lien entre l'augmentation de cancer corrélé avec l'augmentation de l'utilisation des pesticides là-bas. Et là, en fait, ça pose un truc qui est complètement énorme. Ça va de pair, parce que donc ça, c'était il y a une quinzaine de jours. Et donc là, il y a 2-3 jours, il y a une vingtaine de scientifiques qui a signé une tribune dans une revue scientifique. Les revues scientifiques, c'est pas fait pour faire de la politique, c'est fait pour qu'entre chercheurs, ils publient des recherches, et voilà, c'est pas du tout fait pour ça. Et là, les gars, ils en ont tellement marre, en fait, qu'on les écoute pas. C'est inédit, c'est la première fois que ça existe. 20 scientifiques qui ont signé une tribune, qu'ils ont fait paraître dans la revue, je crois que c'est Science, c'est une revue de chercheurs, quoi. Est-ce qu'ils ont dit stop, quoi? On en a marre, nous, ça fait des dizaines d'années qu'on le dit. Là, c'est trop grave, en fait, ce qui se passe en ce moment. On arrive à un point, non seulement du seuil d'épidémie qui est trop grave, mais surtout au regard des lois qui sont en préparation et qui vont ne faire que non seulement aggraver le problème, mais surtout rendre la prévention impossible et discréditer le discours scientifique et discréditer des instances démocratiques en les contournant. Et ces scientifiques se sont dit stop et ils ont fait ce truc complètement dingue et inédit de faire paraître ça. Parce que des scientifiques qui se prononcent, on en voit tous les jours. Ils viennent nous voir ou ils publient dans la presse, mais dans la presse généraliste, pour dire que c'est pas possible de continuer comme ça. Mais là, c'est dans une revue scientifique et ça, c'est inédit et c'est hyper important de le marquer. C'est un tournant. Ça montre qu'on est vraiment dans une impasse et au pied du mur, mais ça montre aussi qu'on n'est pas seul et qu'on va se battre, quoi. Et ton autre question, c'était par rapport à l'intervention de SER.
3: Scientifique en rébellion.
4: Bah, c'était super chouette.
3: C'est ce qu'il a dit. Enfin, le gars qui a mis une blouse blanche en disant bon, là, je mets une blouse blanche pour montrer que je suis scientifique. Il a dit mais on nous écoute pas. On en a ras-le-bol de crier dans le désert.
4: Exactement. Et en fait, nous, ce qu'on reçoit beaucoup comme témoignage, ce qu'on reçoit, c'est quand même des témoignages de beaucoup de scientifiques, notamment des médecins, mais aussi des chercheurs et notamment du CNRS. Il y en a qui sont connus pour témoigner publiquement, mais il y en a beaucoup qui nous contactent en disant qu'ils ne peuvent pas se permettre de le faire publiquement, d'où le manque que regrettait aussi donc un des camarades de SER tout à l'heure.
3: SER, scientifique en rébellion.
4: Scientifique en rébellion, qui disait on aimerait bien avoir plus de blouses blanches ici, mais certains simplement ont peur pour leur poste. Et les chercheurs qui craignent de montrer leur visage, ils n'ont pas peur pour leurs fesses, ils ont peur pour leur recherche, parce que justement leur travail est important. Et qu'en fait, là, on est dans un moment un peu trumpiste, où il y a des chercheurs qui ont peur pour le financement de leurs recherches, qui sont, elles, hyper importantes, et qui donc viennent témoigner et nous soutenir. Et qu'est-ce qu'ils nous disent? Ils nous disent « continuez, merci, parce que nous, on ne nous écoute pas. On a été obligés de vous voir, vous, malade, vous lever pour porter ce qu'on dit. » Mais continuez et surtout ne faiblissez pas, c'est ce qu'on a entendu encore récemment. Et c'est super important, ça nous rassure s'il le fallait, mais en même temps on doute toujours, hein. On a toujours besoin de vérifier qu'on ne dit pas de conneries. Hein, parce que... Donc nous, ça nous rassure quand on a ces témoignages-là, et en même temps c'est complètement flippant de se dire qu'on est à un tournant trumpiste. Trumpiste quand on regarde Omnibus, trumpiste quand on regarde la LUA, et trumpiste quand on entend ces témoignages de scientifiques qui ont peur pour leur crédit recherche.
3: LUA, donc loi d'urgence agricole, oui. Il nous promet plein d'horreurs, quitte à prendre le risque de sauter du coq à l'âne. Il y a aussi une chose qui a émergé dans notre dernière conversation et que tu as redite, et je crois qu'il faut marteler, parce que personnellement j'y ai été confronté aussi dans des conversations avec des copaines malades. C'est pas de votre faute. Alors oui, si tu fumes 100 000 clopes par jour et que tu bois plein d'alcool et que tu as des conduites à risque, effectivement, il peut t'arriver des bricoles. Mais voilà, je pense à une copine particulièrement qui buvait un verre de vin rouge de temps en temps, que j'ai jamais vu bourré depuis, alors que je l'ai fréquenté pendant des années, qui fumait un peu sa clope après bouffer le soir, mais qui faisait une heure de sport tous les jours et machin. Et cette femme, voilà, en pleine forme, ping, cancer du foie. D'oser s'admettre que non, c'est pas la faute à pas de bol, non, c'est pas la fatalité, il y a peut-être d'autres choses. En tout cas, voilà, ça me semble important de dire et de répéter, si vous êtes malade, c'est pas forcément de votre faute.
4: Non, mais c'est super important, dans cette culpabilisation des malades...
3: Je suis un peu merdeux parce que je suis en train de fumer une clope devant toi.
4: Non, mais ça, c'est pas un problème. En fait, nous, on va jamais dire, fumer des clopes et boire de l'alcool, ça me met en bonne santé, en fait, c'est pas ça qu'on dit. Ce qu'on dit, c'est oui, on a plein de témoignages d'expériences de gens qui mangent bien au fond du sport et sont malades. Mais en fait, j'ai envie de dire, c'est même pas le problème. En fait, c'est pas parce que tu fumes et que tu bois que c'est ta faute non plus. En fait, il ne faut pas culpabiliser les malades. Parce que le problème, quand on tire cette ficelle-là, j'ai lu un truc hier qui m'a un peu paniqué. Ça fait 2 jours que je vois une série de posts sur Facebook de l'Institut Gustave Roussy. Voilà, ils sont connus pour s'occuper du cancer. Et j'étais un peu flippée parce qu'ils font des posts où ils proposent de faire des quiz pour savoir si on s'y connaît

0: fois, j'ai vu le mot pesticide, enfin, j'en revenais pas. Je tombe sur un autre hier, et là, qu'est-ce qu'ils disent ? Pour être en bonne santé, donc bon, faut pas fumer, faut pas boire. Bon, après, oui, voilà, on n'a jamais dit que c'était forcément un gage de bonne santé de consommer, et ça, c'est évident, mais c'est pas la question. Ce qu'ils disent, c'est la priorité, c'est de manger 5 fruits et légumes par jour. À aucun moment, ils disent où aller chercher les fruits et les légumes. Et ça, moi, ça me pose question, ça me pose un gros problème, parce que c'est. Ah oui, une fois, j'ai vu le mot bio. Et pareil, le mot bio, c'était pas du tout pour dire qu'il fallait favoriser le bio. C'est qu'il parlait des produits laitiers et disait les produits laitiers bio, c'est bon pour la santé. Ben ouais, ok, mais alors il n'y a pas que les produits laitiers. Et qu'est-ce qu'on fait pour le bio? Qu'est-ce qu'on fait pour. Enfin, et à aucun moment il n'est question de ça dans le truc. C'est de dire si vous êtes malade, c'est parce que vous n'avez pas mangé assez de fruits et de légumes. Et surtout, on s'en fout de ce que vous mangez comme fruits et légumes. Ben non, on s'en fout pas de ce que vous mangez comme fruits et légumes. Et en fait, c'est toujours individualiser la question. Alors que la question, elle est collective, le problème, il est collectif et que les solutions, elles ne peuvent passer que par le collectif, à la fois dans la lutte, mais aussi dans les réponses qu'on apporte. Et ça, ça ne dit pas ça du tout. On regarde les posts de Gustave Roussy, ils disent « si tu ne veux pas tomber malade, il faut manger 5 fruits et légumes par jour, et sinon c'est ta faute. » Et puis aller faire du sport, bien entendu.
1: Cette émission, et grâce aux radios Copen, passe un peu partout en France. Si dans votre département, il n'y a pas encore d'antenne du collectif Cancer Colère, on fait qu'on a envie d'en monter un, est-ce qu'il faut aller sur le site de Cancer Colère, se signaler en disant « bonjour, j'aimerais bien monter un collectif dans mon département ?»
0: C'est exactement ça. Soit on va sur le site de Cancer Colère et on écrit sur l'adresse générale en disant « bah voilà, moi je suis à tel endroit, je ne sais pas trop ».
1: Et le site recense déjà tous les collectifs qui existent dans tous les départements.
0: Il y a une page où c'est écrit « nos antennes », ça recense et réactualise régulièrement, il y a des petits points rouges et quand on clique dessus, ça met le contact de chaque antenne. Et donc on peut soit se rapprocher de l'antenne la plus proche, parce que par exemple on peut être à Tours mais aller souvent à Poitiers et se dire « bah tiens, je vais rentrer en contact avec celle de Poitiers » ou écrire sur l'adresse générale. Et dans un cas comme dans l'autre, on va le recenser, mais il ne faut pas hésiter à écrire sur l'adresse générale de Cancer Colère, ça ne tombe pas dans le vide en fait. Il y a des gens derrière qui notent et puis qui disent « bah tiens, il y a tant de personnes dans le 37 qui m'ont contacté, il suffit d'une personne ». Qui à un moment on va se dire j'ai un peu de temps, un peu lagnac, tiens comment je fais. Nous on va pouvoir lui donner le nom de tous les autres camarades qui ont envie de faire quelque chose. Et en parallèle, bien sûr, on est disponible, les camarades des départements d'à côté ou membres d'équipe, pour être en soutien pour la structuration d'une antenne. On ne laisse pas les gens. Et puis on a des outils. On a sorti d'ailleurs récemment des super outils en interne pour aider justement les antennes à se structurer.
1: Il y a des prérequis, enfin on n'a pas besoin d'être forcément scientifique ou malade ou.
0: Alors, le seul prérequis, c'est de partager l'envie de se battre pour le vivant et d'avoir une furieuse envie de vivre comme nous. C'est le seul prérequis, bien entendu. Non, en fait, les gens qui viennent en Cancer Colère, ils viennent de partout. Il y a des gens. Qui ont des prérequis scientifiques, il y en a, il y a des chercheurs, mais en fait, il y a des gens qui juste sont malades, il y a des gens qui ne sont pas malades, il y a des gens qui sont déjà des militants, d'autres, c'est la première fois de leur vie qu'ils font une manif, il y a des gens qui sont plus à l'aise dans la lecture ou dans l'écriture, et puis d'autres qui sont plus à l'aise dans l'action, il y a de tout, et on essaie de faire avec tout ça. Alors, c'est une grande aventure humaine, parce que justement, c'est tellement global, ça touche tellement de gens, que justement, ça mobilise vraiment des gens de tous horizons, et c'est super chouette. Alors ouais, c'est un peu sportif parfois de se dire wow, on est tellement tous différents, on vient tellement tous d'endroits différents, bah comment on va faire? Bah en fait on y arrive parce que chacun a quelque chose à apporter et c'est ça qui est chouette, voilà.
2: Et se compléter avec ses différences et ses compétences, ça s'appelle la composition, avec la conscience que tout le monde peut être utile dans une lutte. Comme on l'a vu par exemple au village de l'eau de Bassines, non merci, il y a besoin de gens pour les actions et aussi besoin de gens sur la base arrière. Vous pouvez retrouver ce reportage sur ce carnaval anti-duplomb sur notre site polymixetlavoixoff.com avant qu'on ne se retrouve très bientôt sur votre radio toujours libre préférée. Ce n'est qu'un combat, continuons le début, salut.

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2: RFI, bonjour, 17h en temps universel, bonsoir, 18h à Kinshasa, 19h ici à Paris.
3: Nicolas Brousse.
2: Ebola est de retour en RDC et il n'existe pas encore de vaccin ou de traitement pour ce variant. Bundi Bugyo, le ministre de la Santé congolais, annonce la mobilisation des autorités contre un risque élevé de propagation. Il sera le troisième ministre français à faire le déplacement en Algérie depuis le début de l'année. Celui de la justice, Gérald Darmanin, est attendu à Alger après-demain lundi. Nouveau signe d'une amorce de détente des relations franco-algériennes. C'est l'événement de l'année pop ou kitsch, c'est selon. Ce soir à Vienne se tiendra la finale de l'Eurovision 70e édition, marquée par le boycott de 5 pays pour protester contre la participation maintenue d'Israël. Cela ne devrait pas empêcher l'émission de rester l'une des plus regardées et rentables de l'année. Le virus Ebola est donc en Ituri, dans l'est de la RDC. Le chef-lieu Bunia et les agglomérations de Mongualou et Rwampara sont touchés. 17e épidémie d'Ebola qui concerne la République démocratique du Congo. Et il n'existe pas encore de vaccin ou de traitement pour ce variant Bundi Bugyo. L'agence sanitaire de l'UA met en garde contre un risque élevé de propagation. Déjà plus de 300 cas suspects répertoriés, 80 décès enregistrés. L'Ouganda, voisin le Sud-Soudan, sont également sous surveillance. Les autorités ont pris des mesures. Écoutez cet extrait de la première conférence de presse de Roger Kamba, le ministre congolais de la Santé.
4: Les équipes sont à l'aéroport parce que nous savons qu'il y a des avions qui viennent de Bunia de manière directe. Nous sommes en train de déployer le dispositif de contrôle et de surveillance. Il y a des zones transfrontalières, notamment avec l'Ouganda, notamment avec le Sud-Soudan, mais aussi entre provinces. Il y a la province de la Tchopo, du Nord Kivu, du Haut-Ouélé, que nous surveillons aussi. Comment est-ce que nous faisons pour tracer les gens qui ont été à tel endroit ou tel endroit? Nous sommes aidés par les services de l'État. Comment contenir l'épidémie dès lors qu'on n'a pas de vaccin, dès lors qu'on n'a pas de traitement? Puis on a déjà eu en 2012. On a déjà eu plusieurs épidémies de ces virus en Ouganda. Et toutes ces épidémies n'avaient pas de médicaments ni de vaccins. C'est seulement les mesures de santé publique que nous déployons qui permettent de contenir, repérer le malade très vite. C'est une mesure aussi importante qu'avoir un vaccin. Mais aussi soigner les malades. Et toutes ces mesures, quand on les déploie dans des conditions sécuritaires, finissent par bloquer l'expansion du virus.
2: Des propos recueillis à Kinshasa par Pascal Moulégois. Le Nigeria le présente comme un haut responsable de l'État islamique et l'un des terroristes les plus actifs au monde. C'est le numéro 2 de l'EI, selon le président américain. Abou Bilal al-Minouki a été tué cette nuit lors d'une opération conjointe USA-Nigeria, Afrique Soir première édition à 18h30, temps universel. Paris et Alger tentent de tourner la page de plusieurs mois de crise diplomatique. Le ministre de la Justice, Gérald Darmanin, se rendra à son tour lundi en Algérie avec plusieurs hauts magistrats pour relancer la coopération judiciaire entre les deux pays. Criminalité organisée, narcotrafic, lutte contre le terrorisme, plusieurs dossiers sensibles dans ses bagages, mais aussi et peut-être surtout, Carlotta Morteo, le cas du journaliste Christophe Glaise, détenu en Algérie, condamné à 7 ans de prison.
5: Selon l'entourage de Gérald Darmanin, c'est le sujet majeur de ce déplacement. Le cas du journaliste sportif Christophe Glaise, arrêté en mai 2024 en Kabylie. Lundi dernier, pour la première fois, il a reçu en prison la visite d'un diplomate français. Un signe d'espoir pour sa famille qui s'inscrit dans une phase de rapprochement progressif entre Paris et Alger. En février, la visite du ministre de l'Intérieur, Laurent Nunez, a permis de rouvrir le canal sécuritaire. Le 8 mars, la ministre des Armées, Alice Ruffo, a relancé le dialogue mémoriel. Lundi, Gérald Darmanin, ministre de la Justice, arrivera à Alger accompagné de plusieurs hauts magistrats français pour tenter d'ouvrir un nouveau chapitre, celui de la coopération judiciaire. Un déplacement à portée politique également pour celui qui, lorsqu'il était ministre de l'Intérieur, incarnait plutôt une ligne de fermeté. Visa, expulsion, immigration, Gérald Darmanin avait eu des mots durs et prônait notamment des mesures de rétorsion contre l'élite algérienne. Il a depuis changé de costume. Devenu garde des Sceaux, il doit désormais incarner la nouvelle méthode française, moins de bras de fer politico-idéologique, place au dialogue et au concret.
2: Carlota Morteo. On l'appelait le fantôme de Gaza. Ezzedine Haddad a été finalement éliminé par Israël. Il s'était imposé de fait comme le chef militaire du Hamas depuis les attaques du 7 octobre. Mais c'est une victoire en demi-teinte pour les autorités israéliennes, nous expliquait notre correspondant à Jérusalem, à retrouver sur RFI.fr. Londres, la capitale britannique, transformée ce samedi en un véritable champ de contestation. Deux grandes manifestations organisées dans l'après-midi. L'une anti-immigration, portée par l'extrême droite de Tommy Robinson. L'autre pro-palestinienne, qui commémore le 78e anniversaire de la Nakba, le déplacement massif de centaines de milliers de Palestiniens au moment de la création de l'État d'Israël. Deux grands rassemblements, un vrai test de maintien de l'ordre pour la police londonienne. 4000 bobbies, des drones, des hélicoptères, mais aussi une technologie de reconnaissance faciale en temps réel, utilisée pour la première fois dans ce cadre. Sans doute nécessaire, selon Aurélien Antoine, directeur de l'Observatoire du Brexit et professeur de droit public à l'Université Jean Monnet Saint-Étienne.
6: Tim Robinson, c'est pas non plus Nigel Farage. Il est à la droite de l'extrême droite. C'est un multi-récidiviste déjà condamné qui relève plus du hooliganisme des années 70-60 que d'un mouvement politique, certes d'extrême droite, qui est Reform UK, mais c'est un mouvement vraiment de réelle violence. Je crois qu'on est non seulement contre Castramer quand on participe à ces manifestations, mais contre l'ensemble du système.
7: Et puis sur la marche pro-palestinienne commémorant la Nakba, ce sont selon vous aujourd'hui deux Royaumes-Unis qui sont face, deux symboles d'une même fracture au sein de la société britannique?
6: C'est l'une des fractures, elles sont nombreuses, qui s'expriment. Alors en ce qui concerne les mouvements pro-palestiniens, il y a aussi un élément de tension qui s'ajoute. Il faut savoir que l'association Palestine Action a été proscrite, que tout cela a été contesté en justice. Et c'est vrai que c'est peut-être deux Royaumes-Unis qui s'affrontent, mais à l'extrême. Dieu merci, l'ensemble de la population britannique reste modérée, même s'il y a un réel mécontentement à l'égard du gouvernement en ce moment.
2: Extrait de l'invité d'RFI Midi avec Candice Mazzotomasi, qui a retrouvé en intégralité sur l'application RFI Pure Radio. Et à propos du peu de popularité du gouvernement britannique que l'on vient d'évoquer, Wes Streeting a de la suite dans les idées. Après avoir démissionné de son poste de ministre de la Santé et exhorté le Premier ministre à préparer son propre départ, il annonce vouloir se présenter à la succession de Keir Starmer à la tête du Parti travailliste et donc prendre la location du 10 Downing Street à Londres, la résidence des premiers ministre. En Thaïlande, une collision entre un train de marchandises et un bus a fait au moins 8 morts et une trentaine de blessés en plein centre de Bangkok ce samedi. Un drame qui relance la polémique sur le manque de respect des règles de sécurité. Je vous le disais en titre, l'Eurovision, le célèbre concours de chant diffusé comme son nom l'indique en Europe et au-delà, fête ses 70 ans, mais en pleine crise. En cause, la participation d'Israël, accusé de crimes de guerre commis à Gaza, qui voit l'Eurovision d'être boycotté par 5 pays européens. Deux diffuseront tout de même l'événement, Islande et Pays-Bas, mais l'Espagne, l'Irlande et la Slovénie. Le ZAP, la télévision publique slovène, diffusera par exemple un documentaire sur les Palestiniens à la place. Nathanaël Vitran, ses absences sont remarquées, mais elles ne menacent ni la survie financière d'un événement qui reste extrêmement rentable, ni la popularité, 166 millions de téléspectateurs l'année dernière.
8: Non, même si c'est vrai, l'absence de l'Irlande, de l'Islande, des Pays-Bas, de la Slovénie et surtout de l'Espagne représente un manque à gagner important pour l'Eurovision. L'audiovisuel public espagnol faisait jusque-là partie des 5 principaux contributeurs financiers de l'événement. Mais malgré les appels au boycott, le public a une fois de plus répondu présent. Ils sont des dizaines de milliers à s'être rendus en Autriche pour assister toute la semaine aux répétitions et aux sélections intermédiaires avant la finale de ce soir. C'est ce qui explique la contribution généreuse des villes hôtes. Vienne a par exemple mis plus de 30 millions d'euros sur la table cette année et s'attend à 52 millions d'euros de retombées économiques. Et puis Israël a bien compris que sa présence à l'Eurovision était un formidable outil de soft power. Depuis 2020, le principal sponsor privé de l'événement est Moroccan Oil, qui, comme son nom ne l'indique pas, est une entreprise de cosmétiques israélienne. Pour le pays, c'est l'occasion de se présenter comme un îlot de défense des droits LGBTQ au Moyen-Orient. Pinkwashing, répondent ses détracteurs, soulignant que les bombes qui ont tué ou blessé 10% de la population de Gaza n'ont pas épargné, comme par magie, les minorités sexuelles palestiniennes.
2: Nathanaël Vitran du service économie d'RFI. C'est un épilogue malheureux d'un feuilleton qui a tenu en haleine l'Allemagne plusieurs semaine, surnommée Timmy. La baleine à bosse qui s'était échouée fin mars a été secourue il y a 2 semaines et relâchée en mer du Nord, a finalement été retrouvée morte près d'une île du Danemark. Football, qui remportera la Coupe de la Confédération, réponse ce soir au Caire à l'issue de la finale retour entre le Zamalek et l'USM Alger. Zamalek USMA, coup d'envoi à 18h, temps universel 21h local. Un match qui l'aurait sans doute suivi.
3: Orient Presse, Kamel Jaider.
9: Bonjour et bienvenue.
2: L'une des émissions phares présentées par Kamel Jaider, nous apprenons la disparition de celui qui fut au cours de sa longue carrière de journaliste l'une des grandes voix des RFI. Il s'est éteint comme une bougie trop tôt consumée, écrivent nos confrères du Matin d'Algérie. 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
2: Bonjour, ici Erdiwa et c'est l'heure de l'interview avec au téléphone Sarah. Bonjour.
3: Bonjour.
2: Sarah, vous êtes l'une des trois personnes qui ont ouvert l'auberge de Valdrome depuis quelque temps. Et pour vous, c'est mêler vos compétences de chacune pour accueillir les personnes, les touristes et aussi des populations au sein de votre établissement, l'auberge de Valdrome. Donc, on peut peut-être présenter l'ensemble de l'équipe.
3: Oui, alors on est trois personnes, on est deux co-gérantes, Annie Spillot et moi-même, Sarah Rebout, et Charlie Chauvin qui nous accompagne pour mener à bien nos missions qui sont l'accueil, restaurer tout le monde, parce que l'auberge de Valdrome c'est un lieu d'hébergement, donc il y a 25 couchages, mais il y a aussi un restaurant, un café, une épicerie de proximité. Et voilà, on accueille différents publics, donc ça peut être des randonneurs, puisque l'auberge est située sur de nombreux sentiers de rando, dont le GR91, et également pas mal d'itinéraires de cyclotourisme. Et aussi, on accueille les villageois, les habitants du Diwa, avec plaisir, depuis le 1er mai, puisque on a ouvert nos portes le 1er mai.
2: Donc une toute nouvelle entreprise qui avait cet aspect indispensable pour le village de Valdrome.
3: Alors nous on connaissait pas Valdrome il y a quelques mois encore, mais effectivement les gens qu'on a rencontrés, le conseil municipal, les habitants tiennent beaucoup à cet endroit qui est l'un des seuls commerces du village et qui permet justement de créer du lien social et puis de faire connaître aussi cette partie du Diwa qui est le Haut Diwa et qui est magnifique, qui est installé à 800 mètres d'altitude au pied des montagnes, au pied de la station de Valdrome qui n'accueille plus de skieurs depuis plusieurs années déjà, mais qui reste un haut lieu de balade, de découverte et d'un point de vue très intéressant sur les massifs qu'il y a autour. Donc on a été très bien accueillis, les gens sont contents, enfin, en tout cas on ressent la satisfaction des gens de voir cet endroit revivre. Enfin, il a fermé quelques mois, puisqu'avant nous il y avait des anciens gérants qui avaient fait du bon boulot aussi, et voilà, ça met un petit peu de vie pour un village qui grossit en été, puisque il y a quelques résidences secondaires qui voient leurs propriétaires revenir et pas mal de touristes aussi dès que les beaux temps reviennent.
2: Et puis il y a donc, on peut parler de Anne-Lise qui initie cet établissement en tant que restauratrice de métier. Et vous êtes ensuite jointe avec elle. Pour vous, ces désirs, c'était un rêve pour vous trois?
3: Alors, un rêve, je sais pas si on peut appeler ça un rêve, en tout cas une envie, ça c'est sûr. On avait déjà eu avec Anise, mon épouse, un café-restaurant associatif à Besançon, la ville dont on est originaire. On a fait ça pendant 6 ans et ça a été hyper riche. Moi, en parallèle, j'avais gardé mon travail de journaliste à France Télévisions, puisque je suis journaliste de métier. Et voilà, c'est une expérience qui nous a plu. Moi, j'avais besoin d'un point de vue professionnel de changer de cap, de voir autre chose, de me rapprocher aussi de la nature, du public, de faire les choses différemment. Donc voilà, on est tombé sur cette annonce en début d'année, de manière totalement, par total hasard. Et ça nous a plu, on est venu visiter l'endroit et on est tombé sous le charme de ce petit village qui a vraiment une âme et une authenticité assez hors du commun.
2: Charlie, qui est la troisième personne à vous joindre, elle a quelle expérience précisément pour être partie prenante de l'auberge de Valdrome?
3: Ouais, Charlie, c'est une amie de longue date à nous et qui a fait énormément de travail en saison dans différents établissements touristiques, qui à la base a une formation en événementiel culturel et qui a vécu un petit peu à droite à gauche. Et dernièrement, là, elle revient du Québec, en fait, elle a vécu 2 ans au Québec. Donc voilà, c'est quelqu'un qui a éprouvé le métier de serveuse, d'accueil du public pendant de très nombreuses années. Donc nos compétences étaient complémentaires et voilà, les trois, on se connaît bien, on partage les mêmes valeurs. Donc on avait envie d'éprouver un projet collectif comme ça et de voir ce que ça pouvait donner.
2: Cette auberge donc permet avec 25 chambrées donc d'accueillir un public, des touristes. Est-ce que son ouverture est prévue pour toute l'année?
3: Alors, donc effectivement, il y a 25 couchages qui sont répartis en chambres individuelles de 2, 3, 4 personnes, également un dortoir de 8 couchages. Et l'ouverture est, oui, c'est une ouverture annuelle. Alors, nous, on a prévu une fermeture au mois de janvier, potentiellement à voir aussi au mois de février. Ça, il faudra qu'on constate voilà, au fil des mois en fonction de la fréquentation. Et mais voilà, nous on s'est installé à Valdrome à l'année et on a bien l'intention de faire vivre cet endroit le plus possible.
2: Effectivement, il y a la saison, dès le printemps, il y a certainement beaucoup de randonneurs, de cyclistes aussi également, de passage. C'est pour vous une possibilité de leur offrir ce service?
3: Oui, effectivement, et là on a ouvert le 1er mai et on a un peu ouvert sur les chapeaux de roue puisqu'il y a une très bonne fréquentation au mois de mai. On voit que les gens ont envie de repartir sur les sentiers puis de profiter aussi de cette nature du Diwa qui est vraiment fabuleuse. Là on est vraiment dans un environnement très préservé, très sauvage. Alors voilà, avec les contraintes aussi qui vont avec, hein, puisque c'est presque, alors c'est pas un refuge de haute montagne, c'est pas un refuge de montagne non plus, mais voilà, c'est un lieu qui est quand même un petit peu isolé, il faut y venir, et une fois qu'on est là-bas, ben, on ressent bien le calme, la sérénité, et les gens, en tout cas, nous font de très bons retours, et nous-mêmes, nous on l'avait visité en hiver cet endroit, et voilà, moi, plus le printemps avance, plus je découvre les couleurs, les fleurs sauvages, la Drôme, enfin voilà, c'est vraiment c'est très très beau. Donc on est vraiment ravis d'être ici, quoi.
2: Anne-Lise, étant restauratrice, connaissait déjà cet endroit de Valdrôme, et est-ce qu'elle y a découvert ce potentiel justement lié au paysage et aux activités?
3: Alors nous, on avait déjà visité le Diwa parce qu'on voyage pas mal en van, mais on s'était arrêté au saut de la Drôme, donc on n'était pas allé plus haut. On n'avait pas poursuivi cette route jusqu'à Gap, et donc non, là, on découvre tout ensemble cette partie-là, en tout cas un petit peu plus montagneuse. Et alors bon, pour l'instant, on n'a pas évidemment eu le temps de faire beaucoup de tourisme, mais on espère bien que quand ça sera plus calme, on puisse découvrir un peu plus les alentours. Et il y a aussi toute la partie parce que c'est à la frontière avec les Hautes-Alpes, qui est une région qu'on aime beaucoup aussi. Et qui est vraiment magnifique, la route qui remonte sur Grenoble, le Trièves, tous ces endroits-là, on connaissait pas beaucoup, et on a eu l'occasion d'y passer un petit peu les semaines avant l'ouverture, et c'est vraiment fabuleux. Et je pense qu'il y a peu de gens qui connaissent finalement à travers la France cette partie-là, et ça mérite vraiment d'être découvert et apprécié à sa juste valeur, je pense.
2: L'établissement propose aussi son aspect café, peut-être, pour les habitants du village également.
3: Oui, effectivement, on a à cœur de pouvoir proposer des activités. On a mis en place une bibliothèque là qui est déjà prête avec une bonne partie de nos livres, de nos BD et aussi une ludothèque puisqu'on est très jeux de société. Donc voilà, on a créé un petit espace salon que je trouve assez cosy, et on a aussi des bons retours à ce sujet. Donc le but, c'est que les gens se sentent bien. qu'ils aient envie de rester, qu'ils aient envie de découvrir les alentours, mais aussi de pouvoir voilà, partager un conseil lecture. Et on est aussi en train de mettre en place un programme d'animation culturelle qui devrait naître là dans les semaines qui viennent, dès que la partie restauration et hébergement sera un petit peu plus calme pour qu'on puisse se pencher sur la question. Mais voilà, nous, on a à cœur de... À la base, on tenait un café-restaurant culturel et associatif, donc c'est vraiment notre fibre, elle est là. Et le but, c'est de pouvoir créer du lien social et faire que les gens se rencontrent, passent du temps ensemble, et puis créer de la mixité sociale aussi, puisque les cafés, ce sont des hauts lieux de mixité sociale. Malheureusement, il y en a de moins en moins en France, mais c'est très très important, et notamment dans les zones rurales, de pouvoir maintenir des lieux comme ça.
2: C'est une association ou une entreprise,
3: Alors là,
2: l'auberge
3: on est
2: du
3: parti
2: Valdrome?
3: sur le modèle d'une SARL. On avait bien éprouvé le modèle associatif, hein, qui a ses qualités et ses défauts, comme d'ailleurs le modèle de société. Mais effectivement, moi qui quittais mon travail et qui me liait à ce projet-là, on avait besoin aussi de pouvoir assurer des revenus décents et de pouvoir maintenir voilà une activité afin de pouvoir en vivre tout simplement.
2: Alors, le café-restaurant propose aussi une cuisine végétarienne, mais pas que, peut-être.
3: Oui, c'est ça. Alors, il y a à la carte, il y a chaque jour, il y a une ou deux propositions végétariennes et une proposition carnée. Et voilà, le but, c'est que tout le monde puisse s'y retrouver et trouver son bonheur. Alors, ce qu'il faut savoir, mais je pense que les gens sont de plus en plus sensibilisés à cette chose-là, c'est que on travaille avec des producteurs locaux qui sont le plus près de chez nous possible, en agriculture biologique au maximum, et ce qui entraîne forcément des contraintes d'approvisionnement. Donc voilà, à l'auberge de Valdrome, l'idéal c'est de réserver, surtout si vous avez prévu de venir en groupe, et il faut pas être étonné, notre carte elle est restreinte, mais c'est un choix. C'est un choix délibéré, on ne fait pas de surgelé, on n'a pas des stocks de nourriture, on va dire, à foison, mais le but, c'est de, voilà, de proposer une nourriture copieuse, gourmande, mais raisonnée, avec des produits locaux. Et ça, voilà, il faut que les gens s'habituent à ce que, ben, on n'ait pas une carte longue comme le bras, mais voilà. En tout cas, ce qu'on peut garantir, c'est que la cuisine est entièrement faite maison et qu'on a des très bons retours et qu'a priori, ça plaît. Et que voilà, on essaie de faire de notre mieux pour pouvoir satisfaire tous les estomacs.
2: Voilà, un menu qui évolue aussi en fonction des saisons, hein, et des produits.
3: Exactement, en fonction des saisons et des produits, voilà, en fonction des stocks, hein. Par exemple, la semaine dernière, le sauté de porc a eu énormément de succès. Et ben là, on est en rupture, donc je vais retourner en chercher chez notre producteur local dès vendredi. Mais voilà, des fois, il faut s'adapter aussi aux produits, et c'est ce que nous on a choisi de faire. Et je crois que les clients ont bien compris les choses aussi et s'adapte aussi. Donc en tout cas, j'encourage les gens à réserver et à nous passer un petit coup de fil avant de venir. Voilà.
2: Alors, du 1er juillet au 31 août, vous avez une ouverture 7 jours sur 7, avec des propositions de midi à 14h30 et en soirée de 19h à 21h30. Et ensuite, le reste de l'année, il y a les périodes du 1er mai au 31 octobre où vous ouvrez peut-être un peu moins.
3: Oui, c'est ça. Alors là, pour l'instant, on est fermé le mardi au restaurant. Donc mardi midi, mardi soir et le jeudi midi. Parce que, bah, comme je vous l'expliquais, tout l'enjeu est aussi de pouvoir s'approvisionner. Et l'auberge, en fait, est parfois fermée au public, mais nous, derrière, on continue à travailler pour nettoyer les chambres, faire le linge, réceptionner les commandes. Bah, voilà, il y a toute une logistique à prendre en compte aussi, ce qui fait que bah, des fois, on a aussi également besoin, hormis la logistique, de se reposer un petit peu pour pouvoir accueillir tout le monde dans de bonnes conditions.
2: Il y a aussi ce lieu qui est voué à la culture, notamment vous proposerez de recevoir des artistes également.
3: Oui, c'est ça, exactement. Alors voilà, pour l'instant, comme je vous le disais, on n'a pas encore un programme culturel qui est sorti. On est en train d'y travailler, mais en tout cas, j'encourage les artistes du coin ou de passage à nous faire un petit mail à l'auberge-de-valdrome@gmail.com s'ils passent par là et qu'ils ont envie de voilà faire de la musique, du théâtre. Nous, on a aussi envie d'organiser des soirées jeux de société, potentiellement soirées karaoké. Enfin voilà, ça peut prendre différentes formes. Le but étant de pouvoir créer aussi de la vie hors des repas et des nuits, quoi.
2: Et il y a divers modes artistiques, hein. Il y a la musique, les arts plastiques aussi auraient leur place dans votre établissement de temps à autre.
3: Oui, alors on a une grange, alors ce qu'on appelle la grange, c'est une grange rénovée d'une trentaine de mètres carrés sur laquelle il y a des murs sur lesquels on peut accrocher des choses. Ça peut être des photos, ça peut être des tableaux, ça peut être voilà, il y a de la place aussi pour les expositions. Pareil, on est ouverte à toute proposition qu'on étudiera avec soin.
2: Il y a l'organisation aussi des parcours, hein, des randonnées autour du village. Vous faites partie un peu de ces organisations, peut-être un point de repère pour des promeneurs ou des activités sportives.
3: Bah alors nous, on se veut le relais aussi, enfin en tout cas en termes d'information de tout ce qui se passe autour, et on essaie de se renseigner au maximum. Alors comme je vous le disais, on n'a pas encore eu le temps d'user nos chaussures de rando sur tous les sentiers des alentours, mais voilà, on a de la documentation de l'office du tourisme qu'on est allé chercher pour l'auberge. On a aussi de la ressource au niveau du village. C'est un village qui est Valdrome, c'est un village qui est petit mais qui est assez riche en activités. Il y a du tir à l'arc, on peut aussi louer des VTT électriques, il y a la randonnée bien sûr, il y a tout un tas de choses qui peuvent être faites. Il y a aussi un camping qui permet d'accueillir des gens qui souhaiteraient plutôt être en tente. Enfin, en tout cas, il se passe quelque chose, c'est assez dynamique, mais on a été assez étonnés en arrivant de se rendre compte de tout ce qui était proposé ici. Et évidemment, on en fait la promotion largement.
2: Est-ce que vous connaissez un peu la situation aussi de la station de Valdrome, qui était l'ancienne station de ski, convertie en activité estivale plutôt
3: Oui, alors on nous a raconté l'histoire de cette station. Si mes souvenirs sont bons, c'était une station de ski jusqu'en 2014. La neige se faisant de plus en plus rare, et je crois que cette partie du massif était balayée par les vents régulièrement et qu'il manquait d'enneigement. Donc cette station a fermé, ensuite elle a été transformée en station, ce qu'ils ont appelé station d'été, et je crois que c'est en 2024 qu'elle a fermé à notre... Enfin voilà, c'est malheureusement décevant que cette station d'été ne soit pas encore reprise. Nous, on espère que ce sera le cas. Après, on n'a pas d'informations à ce sujet. Ce que je sais, c'est que c'est le département qui gère cet endroit. L'idéal, ce serait que ça puisse être repris. On est allé se balader là-haut. C'est vraiment magnifique. Il y a encore un bâtiment de restauration qui malheureusement est un peu à l'abandon. Et c'est dommage puisque voilà, il y a des investissements qui ont été faits. Et je pense que les gens seraient heureux de découvrir cet endroit. Donc j'espère. Voilà, je n'ai pas le pouvoir de quoi que ce soit, mais en tout cas, nous à l'auberge, et je crois que les habitants aussi auraient envie que quelque chose reprenne vie là-haut également.
2: Il fut un temps même un projet d'astronome pour observer de nuit les étoiles. C'était une envie internationale. Je pense que c'est un projet qui tombait aux oubliettes, je pense. Vous
3: Bah,
2: n'avez pas entendu
3: effectivement.
2: parler, vous, hein?
3: Non, moi ce que je sais, c'est qu'il y a une association d'astronomie qui venait régulièrement, a priori, faire des camps, je crois qu'en été, pour observer les étoiles, puisque c'est vrai que le ciel étoilé à Valdrome, c'est assez spectaculaire, puisqu'il y a très peu de pollution lumineuse. Donc voilà, je n'ai pas de contact avec cette association, mais c'est pareil, si un jour ils ont envie de revenir de revenir à Valdrome pour quelque activité que ce soit. On sera ravis d'en discuter avec eux et d'essayer de trouver des solutions pour pouvoir faire renaître cette partie-là aussi.
2: Vous parlez de la cuisine avec des produits locaux. Donc, il s'est établi aussi un rapport avec les producteurs locaux.
3: Oui, ben on essaye de, ben voilà, on a déjà rencontré pas mal d'entre eux. Le Diwa, c'est, comme je vous le disais, c'est assez isolé, mais en même temps, il y a énormément de gens qui font des choses d'un point de vue gastronomique, des producteurs de, voilà, de vin, de jus. La Drôme, c'est vraiment très riche. On a une belle carte de boissons qui est pratiquement 100% locale dans la Drôme Rhône-Alpes. C'est assez remarquable et les gens qu'on a rencontrés ont vraiment à cœur de proposer des produits qui sont de qualité et qui sont aussi vendus au juste prix et qui puissent être accessibles aussi au plus grand nombre pour que chacun puisse s'alimenter correctement, puisque c'est quelque chose de primordial.
2: Et également pour la boulangerie, hein.
3: Oui, la boulangerie, on a du pain qui nous vient de d'une personne, d'une boulangère de. Alors c'est pas une boulangère qui a une boulangerie à Valdrome, mais qui est aux alentours et qui nous livre aussi toutes les semaines. Donc non, franchement, on était un petit peu inquiète avant de s'installer, de se dire comment est-ce qu'on va réussir à amener les produits jusqu'à nous. Et pour l'instant, ça démarre bien, donc on est vraiment contente.
2: Alors il y a les déchets aussi, hein. Vous avez un désir de lutter contre le gaspillage. Alors quelles sont les déclinaisons de cette volonté dans votre établissement ?
3: Alors effectivement, bien manger c'est une chose, s'occuper aussi de ses déchets c'en est une autre, c'est important également. Donc déjà on a un compost, donc tout ce qui est matière organique part dans notre compost. Donc ça fait quand même une grosse partie de ce qu'on cuisine, hein, puisque Anise est très attachée à cuisiner des légumes et elle est aussi très attachée, et je dois dire sans vouloir lui jeter des fleurs, qu'elle est assez forte pour ne pas gaspiller justement. On jette très peu et c'est hyper important parce que on le sait, mais ça va aussi avec une proposition de carte restreinte, c'est-à-dire que le fait de gérer ses stocks et ses produits de manière efficiente fait que forcément on a moins de pertes. Donc des fois la carte elle évolue aussi en fonction de ce qui nous reste et des produits qu'on n'a pas envie de jeter. Donc on va maintenir à la carte, ou inversement, qu'on va faire sortir de la carte parce que ils ont une date de péremption qui est meilleure, et donc on va adapter les choses comme ça pour effectivement gaspiller le moins possible. Et on encourage aussi nos clients de manière assez active à consommer, notamment par exemple, pour le petit déjeuner, à consommer vraiment ce qu'ils ont l'intention de manger et à pas remplir leur assiette de manière démesurée. Le but, c'est vraiment de faire les choses en conscience et de se rendre compte que la nature, elle offre des choses, mais en quantité limitée, en fait. Donc, il faut respecter ça et s'adapter.
2: Avez-vous peut-être aussi un petit bout de terrain pour cultiver vos propres plantes aromatiques ou...
3: Alors, on n'a pas de terrain attitré à l'auberge à Valdrome, parce que nous, on est vraiment au cœur du village, donc dans la partie, pavée avec les maisons en pierre. C'est des maisons en fait qui n'ont pas de jardin à cet endroit-là. Mais on a mis des bacs à plantes aromatiques et on s'en sert directement pour la cuisine et pour agrémenter nos plats.
2: Il y a aussi pour vous un souhait en accord avec vos valeurs, c'est une auberge qui est LGBTQIA plus friendly. Donc pour vous, il y a aussi ce refus de la discrimination dans votre établissement.
3: Exactement. C'est important pour nous. Déjà nous, on est un couple de femmes en gérance, donc il est évident qu'on est attaché à la non-discrimination des personnes LGBTQIA+, mais aussi de toute autre personne, les personnes racisées, de n'importe quelle confession. Le but, c'est que tout le monde puisse se sentir bien et dans le respect de chacun. Et nous, c'est en tout cas c'est le monde qu'on a envie de valoriser. civilisé et c'est la société qui nous tient à cœur. Et il est évident qu'à l'auberge, on sera attentif aussi à ces questions-là et qu'on sensibilisera le public aussi à ce genre de choses pour que chacun puisse être accepté comme il est et se sentir accueilli au même titre que n'importe quelle autre personne.
2: Et puis il y a aussi peut-être un grand choix de boissons sans alcool, hein, notamment celle des producteurs environnants.
3: Oui, c'est important. Alors un café, évidemment, nous on a une licence 4, donc on sert de l'alcool, n'importe quel alcool, ça peut être de l'alcool fort aussi, mais on tient à ce que les personnes qui ne boivent pas d'alcool par choix ou par besoin, hein, parce que voilà, ils ont arrêté, parce qu'ils ont des problématiques vis-à-vis de cette substance, qu'ils puissent se sentir bien aussi chez nous et qu'ils puissent surtout boire autre chose que des sodas industriels ou du sirop, même si voilà, on a de très bons sirops à l'auberge, mais on tenait vraiment à pouvoir proposer une carte sans alcool qui fait envie aussi. Et de pas que les personnes qui ne boivent pas d'alcool ne se sentent pas punies parce qu'elles ne boivent pas d'alcool. Voilà.
2: Je regarde la partie hébergement, je trouve que les tarifs sont très abordables quand même.
3: Alors oui, et c'est alors on est une auberge de village, Valdrome, on n'est pas sur la Côte d'Azur et tant mieux d'ailleurs. Et on tient à ce que voilà, à ce que les personnes puissent accéder à l'auberge sans se ruiner. On a aussi, enfin voilà, ce sont des chambres qui sont confortables, qui sont simples. Les toilettes sont sur le palier, chaque chambre a sa douche et son lavabo. Mais voilà, on a souhaité garder des tarifs qui sont adaptés à l'offre et aussi, une fois de plus, à nos valeurs qui sont de pouvoir accueillir le maximum de monde et de ne pas se fermer à une population qui aurait les moyens. Voilà, on a aussi choisi de mettre le dortoir en dortoir partagé à 23 euros le lit. Et ce qui peut permettre peut-être, on l'espère en tout cas, à des voyageurs qui ont peut-être un petit peu moins de moyens ou qui voyagent de manière moins onéreuse de pouvoir accéder à un lit, des draps propres, un lit fait quand ils arrivent, une bonne douche. Voilà, c'est comme ça qu'on a pensé les choses.
2: Vous avez cette ludothèque, bibliothèque également, une bibliothèque qui a des ouvrages de toutes sortes, que ce soit émancipateur ou alors de loisirs.
3: Oui, on a essayé de faire. Alors, elle va s'étoffer, hein. Elle va s'étoffer au fil des mois. Mais on a commencé avec des ouvrages qui nous appartiennent, qu'on a lu, qu'on a aimé. Il y a une belle sélection de bandes dessinées ou de romans graphiques parce qu'on aime beaucoup ça. Il y a des essais, il y a des romans, il y a des livres de voyage aussi. Voilà, le but étant que chacun y trouve son bonheur.
2: Je vois aussi également que vous êtes ouverte pour des groupes, notamment pour des stages thématiques ou des séminaires. Ce sont des propositions que vous pouvez fournir.
3: Oui, exactement. C'est alors là pour l'instant, on a déjà accueilli des groupes plutôt de sportifs, cyclistes, randonneurs, mais ça peut, voilà, nous on imagine aussi accueillir d'autres associations, des séminaires d'entreprises. Forcément, Valdrome, c'est un cadre plutôt de déconnexion, de calme. Donc faut rechercher ça aussi, il faut que ce soit évidemment des envies de la part des groupes qui viendraient ici, mais ça peut prendre différentes formes, ça peut être des résidences d'artistes, ça peut être plein tout un tas de choses en fait. On est vraiment ouverte aux propositions et le but étant de donner envie aux gens de découvrir cet endroit et puis de ralentir un petit peu aussi, puisque voilà, à Valdrome, à l'auberge, on a une connexion wifi, mais pas partout, et dans certains endroits. Enfin voilà, c'est plutôt un endroit où on va chercher à se ressourcer plutôt qu'à être dans une surstimulation. Voilà, c'est quelque chose. C'est plutôt le calme et la tranquillité.
2: L'épicerie, vous recevez encore des propositions de producteurs, de produits aussi, comment on a transformé?
3: Là, on a ouvert l'épicerie justement là cette semaine, le temps de remplir les rayons et puis de trouver aussi les produits qu'on avait envie de vendre. Il y a différentes choses, il y a des produits plutôt de première nécessité, il y a aussi des produits donc de producteurs, des confitures, de la moutarde, des pâtes de Valdrome justement. Il y a aussi les produits qu'on peut utiliser en cuisine, qu'on va mettre aussi en vente au vrac. Donc ça, c'est plutôt pour les gens qui auraient besoin d'un peu de farine, d'un peu de café, de voilà, de sucre. Ça peut prendre différentes formes et on a l'intention aussi de développer, enfin on aimerait bien développer ça et puis pouvoir proposer un maximum de choses pour que tout le monde puisse en profiter et aussi les gens du village voilà, se dépanner et ne pas avoir à faire forcément 30 minutes de voiture pour acheter quelque chose s'ils ont besoin.
2: Alors, pour connaître l'adresse, c'est le 74 rue de Serge Saint-Jean à Valdrome. Et puis, il y a aussi un numéro de téléphone pour réserver. C'est le 04 75 21 71 94. Il y a aussi l'adresse mail, l'auberge de Valdrome, tout attaché, @gmail.com. Sarah, je crois que l'émission est terminée. Je vous souhaite une bonne fin de journée.
3: Bah, je vous remercie beaucoup en tout cas, et puis je vous souhaite bonne continuation aussi.
2: Au revoir.
3: Au revoir.

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0: Hey, hey, hey, hey, salut à tous amis rockers et rockeuses, vous êtes bien à l'écoute de Rock à la Casbah, émission 926 qui s'est ouverte avec l'album des White Fence Orange sur Drag City Records qui sera notre disque vedette. Pour cette émission, nous sommes trois et nous retrouverons Bruno en milieu d'émission. On en profite pour passer le bonjour à Jordan. Autour de la table, donc, l'ami Bingo, salut à toi.
1: Salut Julien.
0: Et Raphaël derrière les manettes.
2: Salut à toutes et à tous.
0: Alors les amis, Bingo, tu es venu avec quoi aujourd'hui?
1: Ben, des titres qui viennent d'Amérique du Nord, un des villes et un des champs.
0: Et toi Raphaël?
2: Des titres qui vont vous énerver puisqu'ils sont assez clubbing.
0: Ah ok, on va être borderline dans cette émission.
2: Toujours.
0: Encore, comme d'habitude. Quant à moi, bah, je suis venu avec l'album The Date White Fence, qui est vraiment une retrouvaille plaisante, puisque ce groupe-là nous avait un peu lâché depuis quelques années. Et je suis également venu avec les groupes qu'on va vous diffuser tout de suite. D'abord, les Lime Garden, c'est un quatuor de filles. Et oui, il n'y a pas que les Wet Leg en Angleterre, il y a aussi les Lime Garden. Donc c'est un peu la même histoire que Wet Leg, c'est-à-dire que c'est quatre filles qui se sont retrouvées, qui ont créé leur groupe quand elles étaient étudiantes en fac, et elles ont sorti deux albums sur le label So Young Records. On va écouter un titre du deuxième album qui est sorti assez récemment, il s'appelle Maybe Not Tonight. Et ce qui est intéressant dans cet album, c'est que pendant tout l'album, elle raconte en fait l'histoire d'une soirée qui ne se finit pas pour elle et qu'elle déambule dans la ville, etc. Et ça se passe plus ou moins bien. Et en fait, il y a toute une narration, les titres les uns après les autres. Donc pour ceux qui comprennent l'anglais, ce qui n'est pas toujours mon cas, y a une histoire qui est racontée à travers les titres qu'on entend. Lime Garden, on est vraiment un petit peu comme dans l'univers de Wet Leg, hein, post-punk, mais beaucoup moins, beaucoup plus indie. Ça flirte un petit peu du côté de la pop quand même. Je vous propose d'ailleurs donc d'écouter le titre Cross My Heart.

0: Et c'était nos amis les Dust Lovers qui sortent Miami, leur ouais on les connaît pas enfin leur sixième album sur le label Sep Records, qui est vraiment un label très productif en France en ce moment. Cet album s'appelle Green Screens et le titre qu'on a écouté c'est Yes Life. Alors quand même une petite histoire avec ces Dust Lovers, c'est que c'est un groupe qui avec cet album a radicalement changé de style, puisqu'ils étaient plutôt connus pour faire du blues, du heavy rock, un peu stoner. Ils ont même joué sur la scène du Hellfest et ils existent depuis 2011. Ils sont nantais et avant ils s'appelaient The Texas Chainsaw Dust Lovers. En 2018 ils ont enlevé Texas Chainsaw, je pense que le heavy rock c'était plus trop à la mode, et c'est devenu les Dust Lovers. Et là carrément bah voilà, ils vont explorer cette musique là un peu plus post-punk, un peu plus froide aussi, un peu plus cold.
1: Moi j'ai l'impression que c'était Bauhaus et les Sisters of Mercy qui jouaient en même temps, mais c'est vraiment bien hein, pour
0: ouais, super groupe en tout cas, et l'album vaut le détour, donc n'hésitez pas à aller sur le Sep Records écouter Green Screens.
2: Eh bien, je vais continuer avec une sélection valentinoise. On a des artistes de talent autour de chez nous. Maxime Dangle, alors c'est sûr qu'on le passe pas beaucoup, nous, dans l'émission Rock à la Casbah, puisqu'il est plutôt dans la scène électronique. C'est un super producteur de musique électro. Il est aussi à la tête d'un label. Il y a plein de très belles vidéos sur Arte TV, d'ailleurs. Il a fait des choses. Il y a plein de choses... que vous pouvez retrouver sur le web de toutes ces musiques. C'est vraiment un travail très très intéressant, entre autres en techno ou même en ambiante, il peut partir dans différents styles. Il est accompagné sur son projet par Tommy Rizzitelli, qui est un batteur hors pair valentinois, qui joue dans des tonnes de groupes qu'on adore et qu'on a passé régulièrement. Et les deux se sont réunis ensemble parce que Tommy est aussi un grand amoureux de la musique électronique et entre autres des synthés modulaires. Il fait aussi des musiques ambiantes de son côté. Donc les deux ont réussi à se parler et ça fait un moment qu'ils discutent ensemble, qu'ils s'entendent très bien et qu'ils commencent aussi à se parler musicalement. Ça fait déjà quelques temps qu'ils composent ensemble et ils sont aussi très, très marqués par l'environnement et par l'écologie. Et ils se sont associés avec le laboratoire d'écologie marine Be Best. Ils ont fait une collaboration au long cours avec ce laboratoire où il y a eu différentes observations marines qui ont été faites et eux ont participé à ça, ont lu les études, ont récupéré des sons, etc. Et de ça, ils en ont fait un album plutôt concept, ce qui est plutôt agréable puisqu'on est plutôt dans une génération de singles et de titres en one shot. Et là, c'est un album qui s'écoute vraiment du début jusqu'à la fin. Il y a une histoire qui se raconte dans cet album. C'est à la base électro, et il y a deux trois morceaux plutôt crotte rock, et dont celui que je tire pour cette émission Rock à la Casbah. Le morceau s'appelle Bug. Il est interprété au chant par Craig Walker, qu'on a pu voir derrière les archives de façon assez rapide quand même, puisque c'était 2002 à 2004.
1: Ouais, il a fait quand même de très bons albums avec eux. Hein.
2: Voilà, il a fait des très bons disques, il a une grosse carrière solo aussi, il a fait des tributes to Calvin Russell aussi, dans un style plus blues rock, et il a aussi une carrière en musique ambiante et en électronique, et avec une voix plutôt grave, bien posée, et ce morceau Bug avec Craig Walker de Maxime Dangle, Tommy Rizzitelli sur cet album Sonar est une vraie réussite. En tout cas, moi j'ai énormément aimé ce disque, et je vous invite allez le découvrir du début jusqu'à la fin.

0: Voilà, c'était Maxime Dangle et Tommy Rizzitelli avec Craig Walker au chant pour le morceau Bug. Et voilà, moi j'aime
1: très
0: beaucoup
1: bon
0: cet album Sonar à écouter du début jusqu'à la fin avec des ambiances un peu plus rock, des ambiances beaucoup plus électro. À certains moments, on va continuer avec l'électro et l'électro suisse de Bound by Endogamy qui a cette fois-ci invité Félix Cubin qui fait partie du groupe Cell à participer sur ce 45 tours qui vient de sortir chez nos amis suisses de Bongo Joe Records. Là, on est sur quelque chose d'un peu plus électro, mais on reste dans cette vague un peu noire. Je vous propose d'écouter tout de suite Stück 1, Stück 1,
1: Stück 1,
0: Stück 1.

0: Retour Bruno dans notre émission Rock à la Casbah. Salut Bruno.
1: Et salut à tous.
0: Alors pour commencer cette chronique, on va pouvoir découvrir une nouveauté de King Automatic et ça faisait longtemps qu'on l'avait pas entendu celui-là.
1: Exactement, il était un petit peu silencieux ces dernières années après une très belle carrière chez Voodoo Rhythm. Et puis avant avec Thundercrack, enfin voilà, c'est quelqu'un qui a vraiment traversé les époques du garage français avec beaucoup de bonheur. Et là, il est de retour maintenant, il a signé chez Slovenly. Avec un objet assez incroyable, c'est un 25 cm à gros trou, comme les 45 tours français ou américains. C'est un 10 pouces, donc, avec 6 covers dessus, qui sont absolument extrêmement réussis. L'objet est très bien, musicalement, c'est super. On va écouter la reprise des Gorillaz, qui s'appelle Thunderbird ESQ, qui est absolument parfaite. Donc là, c'est un mini LP qui s'appelle Play 6 Garage and 60s Hits, avec même un petit côté rocksteady sur certains morceaux. Donc voilà, c'est King Automatic, et c'est la nouveauté de chez Slovenly.

0: Et après notre cher King Automatic, on va pouvoir redécouvrir les Jackets avec un nouvel album.
1: Oui, les Jackets avec leur nouvel album Fade In qui sort sur donc notre label Dangerous Skylab en coproduction avec Beluga. Super album, encore une très belle pochette de Robbie Ignista comme le précédent. On va écouter le morceau qui s'appelle Mute the Sound. On retrouve tous les éléments qui nous ont vraiment séduits chez les Jackets. Alors les harmonies de voix, la 12 cordes, tout ce côté très pop, limite pop indé, mais aussi quand même avec ce garage folk 60s qui leur tient tant à cœur. Donc voilà, c'est tiré du nouvel album des Jackets qui sera en bac à la fin du mois.

0: Et merci à Bruno pour ce titre des Jack Cades, Failing Mud Sound. Vous êtes bien à l'écoute de Rock à la Casbah, émission numéro 926, et nous arrivons au milieu de l'émission, ce qui veut dire qu'on retrouve notre disque vedette, et c'est effectivement des retrouvailles avec les Californiens de White Fence qui sortent leur sixième album sur le label Drag City Records. L'album s'appelle Orange, et alors White Fence, derrière, il y a une personne... Okay, je l'ai mal dit.
1: Non, pas du tout.
2: C'était génial.
1: C'était très bien.
0: Appliqué sur l'accent et tout.
1: Non, je voulais dire que c'était pas un vrai groupe, en fait.
0: Bah, en fait, il y a une personne derrière, ouais. C'est Tim Presley, qui derrière a eu plein de projets parallèles avec Kate Le Bon, avec Ty Segall, et on va dire toute la scène californienne quand elle était vraiment très, très prolifique dans les années 2010. Et White Fence, au départ, effectivement, il y avait Ty Segall qui jouait de la batterie, qui aussi produisait, et derrière, il a arrêté, Tim Presley a continué tout seul, et ils sont partis sur des trucs assez expérimentaux, un peu proto-punk, minimaliste. Moi, je sais que j'avais un peu lâché l'affaire, et là ils reviennent avec cet album, et en fait ils ont un peu reconstitué le White Fence des origines, puisque de nouveau Ty Segall est à la production batterie, ouais. Et à la batterie, et ensuite ils ont invité quelques collègues, et on retrouve le White Fence que moi j'aimais, c'est-à-dire complètement les deux pieds ancrés dans les 70s, dans la musique de The Birds, dans le jungle pop. Est-ce que Professeur Bingo, tu peux nous dire ce que c'est du jungle pop?
1: La jungle, c'est une espèce de mouvement du bras, en fait. C'est un balayage de haut en bas, tu vois, et on fait carillonner les cordes, et c'était vraiment le son des Birds que tu as cité. Et notamment, ça se jouait sur des guitares Rickenbacker de 12 cordes, et ça a été ensuite adapté par des groupes qu'on appelait du Paisley Sound, des groupes comme les Barracudas ou les Bangles des premiers temps. Voilà. R.E.M. aussi faisait ça, du Jungle Sound.
0: Bah, initialement, en tout cas, White Fence s'inscrivait vraiment dans ce mouvement musical, même si moi je trouvais qu'il y avait quand même des connotations avec Bowie, avec T-Rex, le glam en général. Et là, ils reviennent vraiment à leurs premiers amours, et dans cet album Orange, il y a vraiment des titres avec pas mal de reverb, un peu rock, et des titres vraiment très posés, balades,
1: très lent.
0: Et je vous ai sélectionné un petit medley. Donc là, on va commencer par un titre un peu plus lent qui s'appelle Unreal Books. Mais avant,
1: oui, en fait, je voulais dire que j'ai beaucoup aimé cet album. Je suis content que tu nous l'aies proposé, et je trouvais qu'il y avait un flegme un peu velvétien. Je trouve que ça ressemble énormément au troisième album du Velvet Underground, qui est un de mes disques préférés au monde, et c'est assez calme, et je trouve que c'est ce que Ty Segall a fait de mieux, c'est-à-dire que quand il joue pas de la guitare, j'aime Ty Segall, et j'aime son économie à la batterie, et là c'est pareil, il y a très peu de choses, et ça m'a fait penser aussi à ce que fait un des chanteurs préférés au monde, un de mes chanteurs préférés au monde, Epic Soundtracks. Il y a ce côté un peu Beautiful Loser, c'est-à-dire c'est très calme, tu sens qu'ils ont pris quelques opiacés, et ça fait de la bonne musique.
0: Oui, et puis ça tient quand même aussi au chant et au rythme de chant Tim Presley, qui effectivement est très indolent, très lent dans sa manière de chanter. En tout cas, ça marche très bien. Je vous propose donc de d'écouter Unreal Books, et ce sera suivi d'un titre un petit peu plus péchu, Your Eyes.

Et c'était donc Your Eyes, issu du nouvel album de White Fence. Et vous avez vu un petit peu entre Unreal Books, qui était un peu en tempo retenu, et celui-ci, un peu plus rock, un peu plus envoyé. On va enchaîner avec l'ami Bingo. Attention.

Si les frangins d'Adario ont arrêté de se fringuer comme des as de pique glam, ils demeurent toujours au top de la créativité musicale contemporaine avec les yeux et les cœurs qui regardent dans le rétroviseur. Sur le nouvel album des Lemon Twigs, Look For Your Mind, sorti chez Captured Tracks, le jour de la commémoration de la fin de la Deuxième Guerre mondiale, les deux frères et leurs deux complices passent à la moulinette la Sainte Trinité Pop des B. Beatles, Beach Boys et Big Star. Et comme avec les trois mousquetaires, on pourrait y ajouter un quatrième nom en B, les jeunes Bee Gees. La chanson-titre annonce bien la couleur, power pop, harmonieuse. Look For Your Mind, The Lemon Twigs.

C'était les Lemon Twigs. À l'instar de son ami Bill Callahan, il y a quelques semaines sur nos ondes et quelques jours après lui dans les bacs, Will Oldham, le grand prince de l'alternative country, est enfin revenu avec un bon album, We Are Here Together. Nous voilà donc toutes et tous réunis pour écouter à nouveau de la bonne musique qui ne sent pas la savonnette. C'est rarement le cas, en tout cas chez Domino Records, sur une country folk dépouillée ou légèrement orchestrée sous avatar Bonnie Prince Billy. Will Oldham n'en fait pas des caisses. Entendez par là qu'il laisse de côté le yodel casse-noisette et la tristitude au vestiaire pour privilégier un chant intérieur poignant mais cependant lumineux. Sur ce disque, on n'atteint pas les sommets des Palace Brothers, mais on se contentera de retrouvailles en douceur et en longueur du premier jusqu'au dernier titre que nous allons écouter dès maintenant. Bride of the Lion est une belle conclusion gospel de ce nouvel album de Bonnie Prince Billy.

0: Très beau titre,
1: magnifique.
0: Ouais. Prince,
2: ouais. Ça, ça me fait
1: est-ce
2: plaisir.
1: Est-ce que l'album est de cet acabit, aussi épuré, aussi...
2: Oui, oui, c'est très épuré. Il y a quelques orchestrations, mais en tout cas, ça reste un très très grand disque au vu de tout ce qu'il a fait récemment, c'est-à-dire les 10 dernières années. C'est pas à la hauteur des décennies précédentes, mais c'est un très très grand disque. J'ai beaucoup aimé, mais je vous invite à l'écouter dès le premier titre. Il est très court, hein, il fait 8 ou 9 titres.
1: Très bien, merci beaucoup en tout cas pour la découverte de ce nouveau titre de Bonnie Prince Billy, Bride of the Lion. On arrive à la fin de cette émission Rock à la Casbah, émission numéro 926, ça commence à faire. Et je vous rappelle que cette émission est enregistrée sur Radio Méga à Valence, qu'elle est rediffusée dans de nombreuses radios associatives. Et on passe un grand bonjour à tous les auditeurs de radios associatives. N'hésitez pas à continuer de les écouter et de les défendre. On va se quitter avec l'album de White Fence. Et le titre qui est un peu plus posé aussi, So Beautiful, et c'est l'album s'intitule Orange, mais tout de suite So Beautiful and don't forget
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Bien le bonjour à tous et à toutes et bienvenue à l'écoute de Groove Makers pour un mix aujourd'hui intitulé Alma Afrobeat. Donc pléiade de musiciens et d'albums plutôt récents. Et pour ce faire, on commencera avec Antibalas, avec Harry Degbe. Le groupe aussi Alma Afrobeat ensemble pour un album de 2015 que je recommande, qui est très très bon. Et là, on va écouter le premier morceau de

album, on va écouter It's Time. De Kuti Mangoos aussi, sur leur premier album intitulé Afro Fire, et là on va écouter le morceau Fire. Les Warsaw Afrobeat Orchestra aussi, avec le titre Stop, sur un album qu'ils avaient sorti en 2015 et qui s'appelait Wendulu. Les Chicago Afrobeat Project aussi, sur leur premier album, avec le titre Jeka Joe. Fanga aussi, que j'avais déjà passé il y a quelques temps, avec le titre Kellen. Les Cassiques 197 avec African Cops, sur un EP de 2011. Et puis les Kingdom Afro Rock aussi, avec le titre Itchakaba Chicana. Et ça, c'était sorti en 2013. T avec Woman to Man. Et on terminera avec le groupe United Vibration et le titre Grow, pour un album qui était sorti en 2016 et qui s'appelle The Myth of the Golden Ratio, et que je trouve tout à fait excellent. Voilà, je vous le recommande, cet album. En tout cas, on commence avec Antibalas et le titre Harry

termine avec le titre Grow de United Vibration pour cette petite sauce afrobeat. Donc si la recette vous a plu, allez faire un tour sur le site d'Erdiwa pour podcaster l'émission, les pochettes, etc., etc. En tout cas, je vous souhaite à tous une très très bonne semaine et je vous dis à tout bientôt. Ciao.

0: 10h du soir.
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2: Eh ben, c'est quand tu veux, c'est maintenant alors.
3: Oui, c'est maintenant.
2: Alors, Are You Ready, c'est parti. Are You Ready 210. Bonsoir, chères auditrices, chers auditeurs.
4: Bonsoir.
2: En direct du César Palace, ce soir, rien que pour vous.
3: Incroyable.
2: En plus, il y a du monde dans le studio. Il y a bien quelqu'un d'autre que nous ?
5: Ouais.
2: Très bien, on doublera les voix.
3: Hein. il est loin. Donc là, on enregistre dans un tout nouveau lieu,
2: ouais. C'est
3: Are You Ready.
2: Secret,
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2: 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Oh, n'importe quoi. 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Tintin, tintin. Ouais, tu l'avais reconnu.

0: Il y a une bande d'allumés qui a libéré tous les animaux du zoo. Et ils ont enfermé un grand savant dans une cage. C'est son propre fils qui a fait ça.
1: On aura le plus grand mal à lui faire réintégrer sa cage.
0: Maintenant, il y a des bêtes qui cavalent de partout. Il y avait un troupeau de zèbres qui courait sur l'autoroute il n'y a pas une heure de ça. Et il y a eu un drôle de machin, soi-disant un émeu, qui a carrément bloqué la circulation pendant deux plombes sur le périphérique.

0: Oui.
1: J'avais l'impression de te connaître. J'ai l'impression de t'avoir toujours connue.

0: Ils sont tous invisibles à l'œil nu. D'ailleurs, sentez-moi ça. C'est ma mine d'or.
1: Ça va, c'est inutile, monsieur. Voilà. Merci de votre compréhension, monsieur. Et bon voyage.

0: Are you ready? La 210e session au César Palace
1: Attends,
0: avec
1: il faut que tu
0: Farou.
1: parles en face, parce que sinon, vraiment, t'es pas là, quoi.
0: Là, je ne suis pas là.
1: Ah, voilà, là, t'es là.
0: Ah, voilà, pardon, excusez-moi, j'étais un peu engouffré dans mon canapé. Et mesdames, s'il vous plaît, vous, c'est vous.
1: C'est vrai que c'est un peu VIP ici, quand même.
0: 200, ouais, VIP.
1: Moi, j'ai un canapé, je peux allonger mes pieds dessus, quoi. C'est incroyable. On a rarement joué dans des conditions pareilles.
0: Aussi luxueuses.
1: Ouais, ouais. Je te fais pas dire. D'ailleurs, je m'endors à moitié. Enfin, c'est pas que la musique.
0: Reprends une coupe de champagne, du caviar et. Et puis, et si on enchaînait parce que vous avez envie d'écouter de la techno, et ben, c'est parti, c'est maintenant.

0: On est en octobre ?
1: Avril.
0: Avril de quelle année ?
1: Vous croyez qu'on est en quelle année ?
0: 1996.
1: Ça, c'est le futur, James. Vous croyez que vous vivez dans le futur ?
0: 1996, c'est le passé.
1: Non, 1996, c'est le futur. On est en 90.

0: Merci. Nous avons un nouveau programme extrêmement avancé, quelque chose de très différent.
1: Il nous faut des gens très solides, très forts, mentalement.
2: Nous avons eu certaines mésaventures avec des gens un peu instables.
3: Pour un homme dans votre situation, c'est une opportunité.
4: Refuser d'être volontaire serait commettre une erreur.
5: Une grave erreur.

0: trouvé qu'il était complètement à la masse. Il est en pleine crise.
1: Il a pris de la drogue ?
0: Les analyses sont négatives. Mais il a quand même agressé 5 flics comme s'il était bourré de coke. Analyse négative, vous y croyez ?
1: Il est attaché.
0: Vous m'écoutez pas ? Il a envoyé 2 de nos hommes à l'hôpital, un peu qu'il est attaché.

0: Où est-ce que vous m'emmenez?
1: Dans le sud de la France, à vos petits hôtels.
0: Au sud de la France? J'ai rien à faire dans le sud de la France. Il faut que je passe un coup de téléphone.
2: Ouais, c'est ça. Ferme-la, du genou. T'as bluffé la psychiatre, mais avec nous, ça ne marche pas.
0: Allez, mets-toi.

0: où ?
1: Alors, qu'est-ce que tu veux qu'on leur dise ?
0: Ah, il aurait dit dans le palais de César. Mais voilà. Pourquoi ça s'appelle le palais de César ici ?
1: Je sais pas, parce qu'avec un C et un Z comme César.
0: César, César. Mais c'est pas plutôt SZ, César ?
1: Si. Mais il y a un S devant le Z.
0: Allez, on n'a qu'à dire ça. Que les Romains étaient des gens compliqués. Ils comptaient avec des chiffres, avec des lettres.
1: 7.5 en chiffres romains.
0: En chiffres romains. Alors, ça fait C. Le zéro n'existait pas. Comment on faisait ? C. X. Non, c'est moins 3. Alors, ça doit être C. V. 2. C. V. I. I.
1: C. V. I. I.
0: C. V. I. I. Ça fait donc 107.
1: Ok. Point.
0: Point V. Et après C I
1: V.
0: Non, C I point V.
1: C I point V 2. V I I 7.
0: Ah oui, c'est 7 lui. Merde, j'ai fait 5 et 5.
1: Point.
0: Oh là là, on n'est pas prêt à être romain. Bon. C'est vachement mieux depuis qu'on a rencontré les Arabes quand même.
1: Mais grave. Ça, c'était un soulagement, ça.

0: Lui, c'est James. Rends-moi un petit service. Mets-le un peu au courant des habitudes de la maison. Montre-lui la télé, les œufs et tout ça, d'accord?
1: Combien tu me payes pour ça? Combien? C'est ton boulot, ça. Combien?
0: 5 000 $.
1: Je peux pas te dire mieux, ça te suffit?
0: 5 000. Je les ferai virer sur ton compte.
1: Va pour 5 000 $. 5 000 $.
0: 5 000 $.
1: Je vais faire le tour panoramique.
0: C'est bien.
1: Fais le con, ça les rassure. Oui, on est potes, hein? Toi, prisonnier? Non. Toi, gardien, c'est vrai.
0: Là, d'accord.
1: Bon, allez, viens. De la joie et de la bonne humeur.

0: des drogues.
1: Qu'est-ce qui t'en file? Thorazine, Aldol, combien? Il faut connaître les produits et les doses élémentaires. Produits,
2: il faut que je téléphone.
1: Téléphone?
0: Téléphone? Non, ça c'est communication avec le reste du monde, à la discrétion du docteur.
1: Non, regarde, allez.
0: Si tous ces fondus pouvaient téléphoner, la folie se répandrait partout. À travers le téléphone, elle s'insinuerait dans les oreilles des malheureux saints d'esprit. L'infection, carrément.

0: je nous prie. La pub. On n'est plus productif, on ne sert plus à rien, c'est fini, ils n'ont plus besoin de personne. Tout est automatique, c'est quoi notre rôle maintenant? On est tous des consommateurs. C'est bon, dépense un max, tu seras un bon citoyen. Mais si tu dépenses pas, grand chef, si tu dépenses rien, t'es quoi? Hein? T'es quoi? Un malade mental! C'est ta fête! Si tu n'achètes pas voiture neuve, papier cul musical, mixeur informatisé, gadget sexuel à brancher sur le secteur, baladeur laser stéréo avec casque implanté sur le cerveau, tournevis modulable à radar incorporé, four synthétique ordinateur fréquence
1: 24... Arrête de crier, Geoffrey. Calme-toi.
0: C'est vrai, c'est vrai. Vous êtes très attirante.

je fais de la divergence mentale. Je me trouve actuellement sur la planète Ogo. J'appartiens à une élite intellectuelle qui se prépare à éliminer les hordes barbares qui ont envahi Pluton. Pourtant, bien que tout soit totalement convaincant, et même si cela me semble réel en tout point, le fait est que Ogo est une élaboration de mon mental. Je suis mentalement divergent. De cette manière, j'échappe à certaines réalités innommables qui me rendent la vie impossible ici. Quand je cesserai d'aller là-bas, je serai guéri. Est-ce que toi aussi tu es divergent, frère ?

certains individus très bien placés, secrétaires de secrétaires et autres sous-fifs de bas étage, qui vont alerter mon père. Et quand mon père apprendra qu'on m'a mis dans un endroit pareil, il exigera, il ordonnera qu'on me fasse transférer dans une tôle de luxe, où on est bien traité comme un être humain, un client, avec des draps, des serviettes, un palais des mille et nuits, des drogues super pour tous les cintrés, les allumés, les fondus, les frappés, les chivrés. Pardon, pardon. Un petit accès d'agitation, j'ai l'idée de m'évader, mais passé par la tête, et tout à coup, j'ai...

0: l'occasion. Sachez vivre l'instant présent. Soleil, plage sublime. La Floride vous attend.
1: Et dans quelques instants, retrouvez les Marx Brothers dans Monnaie de singe.

0: Il était attaché et la porte était verrouillée.
1: Oui, docteur, je l'ai fait moi-même.
2: You don't feel guilty at all.
0: Et on lui avait administré un sédatif.
3: On lui avait administré un sédatif, oui.
0: Donc, si je vous comprends bien, vous êtes en train de me dire qu'un malade attaché et bourré de calmants s'est glissé par ce trou de ventilation, a remis la grille en place derrière lui et se contorsionne actuellement dans les tuyaux du système d'aération.
4: There's no need to feel guilty.
5: I haven't done anything I'm ashamed of.

0: À quoi avez-vous employé votre temps? Vous êtes offert de la drogue? Des femmes?
1: On m'a forcé à prendre des drogues.
2: Forcé? Pourquoi vous aurait-on forcé à prendre de la drogue?
1: J'ai eu des ennuis.

0: pense que le monde est bien obligé de reconnaître que la planète n'a aucune chance de survivre aux excès de l'espèce humaine.
1: C'est sans doute vrai.
0: La prolifération des armes atomiques, la démographie galopante, la pollution des mers, des terres, de l'air, le non-respect de l'environnement. Dans un tel contexte, ne croyez-vous pas que celui qui crie au loup est bien moins délirant qu'on ne veut le dire? Et que la devise de l'Homo sapiens, consommons

0: trouvé ?
1: Qui ça ?
0: Le gosse, coincé au fond de la mine.
1: Bah, crois-moi si tu veux, ils ont décidé d'envoyer un singe dans la galerie bardé d'une mini caméra infrarouge. Et d'un jambon beurre enveloppé dans du papier d'alu.
0: Sans blague, tu te fous de moi ?
1: Non, je te jure, c'est vrai. On vit une époque formidable. Un singe avec un jambon beurre.

0: Bon ben, hein, tu sais quoi, moi je sais pas si j'en boirais de ces conneries. Ah ouais, tant que ça. Oh,
1: les gars, il y a un problème là.

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